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0: peut-être tout à l'heure dès que nous ouvrirons la ligne et que vous gagnerez. Donc, vous avez votre ticket pour avoir accès à ces différentes rencontres qui se jouent au centre Don Bosco. Le basket, c'est aussi du beau jeu. On parlera également de la Super League, la 6e édition qui se déroule au quartier à Mahouillon. Je vous récapitule très rapidement les différentes rencontres qui ont été disputées depuis le début de ce championnat. Le mercredi 1er juillet, c'est Pigeon Blanc qui a pris le dessus sur Port-Nouf, 1-0. Guêpe a battu Zénith 4-1. Et puis donc, pour les rencontres qui se sont disputées dans la suite de la journée, c'est-à-dire le jeudi 2 juillet à 14h, Palais Royal et Kaba, j'allais dire, ont fait match nul, 1-0, pendant que Déman a battu Monon 2-0. Le vendredi également, deux affiches étaient au programme et les scores se présentent comme suit. Les guerriers ont fait donc une belle opération en battant Ipévier 1-0 pendant que Aseb et Léopa se sont séparés sur le score Viège et nul partout. 1-0. Puis le samedi, ça c'était hier, donc pour les deux rencontres qui ont été disputées, Sinasport a fait d'une bouchée l'équipe de Yakpaderou 4-0. Et Kenoukmanou, ça c'est dans l'arrondissement de Tchatchou évidemment, a battu Jeunesse 3-0. Belle opération donc pour Kenoukmanou qui s'est déplacé pour défier Jeunesse. Aujourd'hui, dimanche, des rencontres sont également en cours d'à 14h. Dokparou et puis Dewe étaient également au rendez-vous. Les résultats vous seront donc donnés dans notre édition de 19h pendant que tout à l'heure, même à 16h, peut-être que la rencontre dure déjà 22 minutes. Il y a l'équipe de Pep Sachi de Banikani qui affronte en ce moment même Bawé à Parakou. C'est toujours sur le terrain de Amaoui. On reviendra sur les résultats donc de ce dimanche dans nos prochaines éditions. Et puis dimanche prochain, on aura donc un responsable pour nous résumer les deux premières semaines de cette belle compétition qui se déroule sur le terrain de Amaoui à Parakou pour occuper donc la jeunesse. Il s'agit, je le rappelle, donc du tournoi Super League qui a sa 6e édition. Et il s'agit d'un tournoi qui regroupe bien évidemment des équipes également de la ville de Parakou, que de Tchaourou, de Ndali, de toutes les communes qui sont environnantes également à Parakou. Belle initiative qu'il convient donc de saluer. Et là maintenant nous allons parler de Doninta. Bonsoir.
1: Bonsoir, monsieur le journaliste.
0: Voilà, nous allons parler donc dans un premier temps des éliminatoires de la Coupe d'Afrique des Nations, de la Coupe du Monde, j'allais dire, évidemment, des filles, l'éliminatoire pour le Mondial féminin des moins de 17 ans 2026 sur les Amazones du Bénin se sont inclinés donc de justesse face au Nigeria. 3-2 et le Bénin devra donc renverser le Nigeria au tout prochain. Je vous résume donc la rencontre qui s'est disputée hier. Les Amazones de moins de 17 ans du Bénin ont livré une prestation courageuse, mais se sont finalement inclinés face aux Flamingos du Nigeria 3-2. C'était ce samedi hier, donc, au Rumosta Stadium d'Ikene lors de la manche aller du dernier tour des éliminatoires de la Coupe du Monde féminine des moins de 17 ans. Les Béninoises ont pourtant frappé les premiers grâce à Yenido Romain Gandounou qui a ouvert le score dès la 14e minute. Le Nigeria a rapidement réagi par Queen Joseph à la 24e minute, ce qui a permis aux deux équipes de regagner les vestiaires sur un score de parité 1-0. Et au retour des vestiaires, les Flamingos ont pris l'avantage grâce à Oluwakemi à Debouy à la 62e minute. Les Amazones ont toutefois montré du caractère en revenant au score par Nazif Fatou Dangui à la 72e minute. Mais 3 minutes plus tard, Ifeanyi Kindness a inscrit le but décisif pour offrir la victoire aux Nigérianes. Score final 3-2. Dieudonné Ntia, on va épiloguer très rapidement sur cette rencontre qui a vu donc nos Amazones échouer face au Nigeria. C'est quand même déjà intéressant de voir les Amazones du Bénin aller faire douter le Nigeria.
1: Mais il faut les féliciter. Mmh. C'est vrai qu'on n'a pas souhaité perdre le match.
0: Ouais.
1: Mais il faut reconnaître que il y a déjà quelques mois déjà, les filles du Bénin nous écaillent par leur brillante prestation à l'intérieur qu'à l'extérieur.
0: Ouais.
1: Donc tu es allé déjà faire un match et prestigieux tel que avec ce qui s'est joué avec le Nigeria, c'est une grande victoire. C'est certain, on s'arrête là, mais on a l'espoir que prochainement elles feront plus que ce qu'elles ont fait hier, par exemple.
0: Est-ce que, c'est vrai, la rencontre n'a pas été retransmise donc par les canaux officiels de la fédération et autres, mais c'est une rencontre, quand vous la suivez, les béninoises, à un certain moment, ont contrôlé le jeu jusqu'à un certain moment avant donc de lâcher complètement. C'est vrai que c'est un déplacement. On a la chance de nous rattraper au Togo. Est-ce que vous voyez ces filles-là créer l'espoir?
1: Certes, parce que il faut le reconnaître. Et on doit être positif. Parce que pour pouvoir aller loin, il faut maintenant accepter que le Bénin, au niveau d'âme, émerveille. Et si ça continue ainsi, on va se compter parmi les grandes nations de football. Parce qu'on avait eu les U20 qui ont émerveillé.
0: Oui.
1: Et on a eu aussi les U17 qui ont commencé fort. D'ailleurs, 2 et 3-2, ce n'est pas démérité. Juste qu'on prie qu'au match retour, qu'elles puissent au moins faire 4-2. Ou le même score, parce qu'on avait déjà une des victoires en avance sur beaucoup de pays. Pour être qualifié, l'espoir est permis. Il faut être simplement positif.
0: D'accord. L'espoir est permis avec les Amazones de moins de 17 ans qui, en cas donc de victoire, vont se qualifier pour la Coupe du Monde U17 qui se jouera au Maroc tout prochainement. On va quitter donc ce registre très rapidement pour cette fois-ci parler donc de la Coupe du Monde. C'est l'actualité sportive qui retient toutes les attentions et juste après on va parler basket puisque il y a deux donc informations très importantes qui vous seront livrées. La Coupe du Monde, pardon, avec déjà donc vous avez suivi tout au long de la semaine les différents résultats. On va beaucoup plus parler donc des résultats qui concernent les pays africains avec par exemple la République démocratique du Congo qui a été éliminée par l'Angleterre, la Belgique qui a fait un faux coup au Sénégal. Dans un premier temps, on va parler de la RDC avant de revenir au cas du Sénégal. Un cas, ça fait mal beaucoup aujourd'hui hein, à beaucoup de personnes.
1: Ça fait mal parce que dès qu'ils sont passés au 16e de finale, on avait tous la confiance qu'ils vont rééditer l'exploit. Mais force est de constater que la plupart des pays africains sont en train de tomber haut les mains. Et là, il ne faut pas se voiler la face. On a beaucoup à faire encore pour arriver quelque part. Parce que, bon, là, on n'a pas compris ce qui est arrivé. On a vu le Sénégal tomber, et le Congo, l'Afrique du Sud. Et j'ai dit, mais ça devait dire trois pays, en fait. C'est rapide. Au moins, on aurait pu avoir deux de ces pays encore en course. On se serait dit, bon, ce qu'on a vu avant les 16e était une grande réalité. Mais là, on se met en doute. Est-ce que ce n'est pas parce que le nombre a été revu, c'est ce qui nous a favorisé? On se pose beaucoup de questions. Est-ce que c'est réellement nos forces qui ont payé pour qu'on soit en 16e? Qu'on passe les 16e de
0: finale.
1: De finale. Mais on se demande beaucoup de choses aujourd'hui. Parce que le Sénégal, ce n'est pas une petite nation. Les Diables Rouges du Congo, ce n'est pas une petite nation. On peut comprendre au niveau de l'Afrique du Sud. Parce que, je le dis toujours, il y a ces années où ils nous ont vraiment montré qu'ils n'allaient plus. Ils étaient plus ceux qu'on croyait, les Bafana, Bafana d'alors. Donc, à ce côté, je ne peux pas vous dire que je leur donne une note de zéro, mais j'ai commencé par douter de cette équipe même. Même au niveau des qualifications, vous allez voir que c'est une équipe qui a vraiment tâtonné face au Nigeria. Et au Bénin, il a fallu qu'on fasse au niveau des points pour que l'Afrique soit qualifiée. Donc, au niveau de l'Afrique du Sud, il n'y avait pas trop de remords à ce niveau. Mais au niveau du Congo et au niveau du Sénégal, vraiment, ça m'a touché.
0: Non, particulièrement quand on prend le cas du Sénégal. Le Sénégal menait pratiquement ou pas. On était à la 86e minute quand le Sénégal a encaissé la réduction du score. 2-0. Et puis à la 86e, la 89e et la 125e minute, le Sénégal se fait éliminer. Est-ce que vous concevez véritablement que une équipe mène 2-0 à une phase à élimination directe et qu'on encaisse 2 buts de façon simultanée aussi, de façon, je vais dire, quelque peu incompréhensible?
1: À cet égard, on serait situé l'erreur quand même. On ne peut pas dire qu'ils sont fatigués. On ne peut pas dire qu'ils ont mal joué. Mais et c'est seul le coach peut savoir ce qui s'est réellement passé sur le terrain avec les joueurs. Parce que, comme vous l'avez dit, on était à 4 minutes de la fin, en fait. Et on voit tout basculer. Qu'est-ce qui s'est passé? C'est la fatigue, c'est l'incohérence, c'est une malcompréhension défensive. Bon, là, franchement, il faudrait qu'on ait vraiment les génies au foot qui puissent nous dire qu'est-ce qui s'est réellement passé au niveau du Sénégal. Pour les autres pays, ça, on peut le comprendre ceci. Ils ont joué et ils ont perdu. Mais pour le Sénégal, comme vous l'avez dit, mener à 2-0 et en un temps record, perdre tout ce qu'on a construit en moins de 4 minutes de jeu. Là, c'est difficile à comprendre.
0: Même c'est vrai, c'est difficile à comprendre, mais c'est vrai que vous disiez qu'il est difficile d'avoir de donner des explications à cette défaite là du Sénégal. Même au basket, je crois que c'est inconcevable, hein. C'est comme si vous menez 2-4 ans, on l'appelle, ou deux.
1: Oui, mais au niveau du basket, oui, il y a une nuance, parce qu'au niveau du basket, il y a ce qu'on appelle et 2-4 ans, les premiers 2-4 ans et les secondes 2-4 ans. Et au basket, vous pouvez mener tous les deux premiers 4 ans et perdre au niveau des deux autres 4 ans. Mais si vous perdez au niveau des deux autres 4 ans et que la différence de chaque 4 ans est supérieure aux deux premiers 4 ans, vous perdez le match.
0: Mais c'est inconcevable, le football, quand on suit cette équipe du Sénégal qui mène 2-0. On procède donc à des remplacements qui empiètent, je vais dire, sur le moral du groupe, qui déstabilisent la tactique mise en place. Et on encaisse 2 buts face à une équipe belge inoffensive qui n'a pratiquement pas eu d'occasion en près de 90 minutes.
1: Et dessus quoi, une histoire coloniale.
0: Oui. Voilà, là, bizarrement, et là ils se font éliminer. Malheureusement, en tout cas pour les Sénégalais qui auront.
1: Parce que on avait promis battre tous les pays qui nous ont colonisés.
0: Malheureusement, ça n'a pas été le cas. Donc,
1: donc il fallait comprendre que là, on pourrait peut-être donner l'erreur au remplacement fait par le coach.
0: Ce qui a déstabilisé peut-être la tactique mise en place.
1: Parce que si je comprends bien, et quand une équipe tient là le coup et qu'elle ne montre pas des signes de fatigue, on doit éviter de vouloir faire jouer tout le monde. Parce que Pierre soit au banc et que Jacques gagne, je pense que c'est l'équipe qui gagne. Oui. En fait. Si Jacques continue pas à tenir, pourquoi faire monter l'autre? Puisque c'est quand... Bon, peut-être qu'il s'est déjà dit que le match est tué. Erreur fatale. Voilà pourquoi. À ça, on peut peut-être attribuer la défaite du Sénégal.
0: Voilà. Malheureusement, pour les Sénégalais, donc, qui vont devoir attendre, probablement, donc, 4 ans. On ne sait pas s'ils se qualifieront pour la prochaine échéance, mais c'est ce que nous leur souhaitons. Dans les autres rencontres qui concernent, donc, les représentants africains, nous avons la Suisse qui a battu l'Algérie également 2-0. Pourtant, l'Algérie, selon les statistiques et selon, en tout cas, les différentes rencontres qui ont été menées par les deux équipes, légèrement, l'Algérie partait favorite. Mais là, voilà une équipe algérienne encore qui chute donc en 16e de finale et qui est rentrée à la maison.
1: Si ce n'est pas seulement le Sénégal, on peut dire que beaucoup, la plupart de tous ces pays passaient favoris en fait. Mais c'était sur le papier, comme on l'a dit. On a toujours cru qu'ils étaient vraiment les pays d'Amoclès sur la tête de ces équipes. Mais finalement, la victoire change de camp. Parce que ça fait 4 pays tombés en un temps record. Bon, là, c'est une désolation totale.
0: Désolation totale. Et l'exploit de cette Coupe du Monde, c'est le Cap Vert. Même s'ils ont été éliminés, ils ont tenu la draguée haute. Ils ont fait douter l'équipe de l'Argentine avec Lionel Messi. Ils n'ont été éliminés qu'à la 111e minute, c'est-à-dire pratiquement, je vais dire les prolongations. Ils ont été éliminés au cours donc des prolongations. Une île de 500 000 habitants qui fait douter les champions du monde argentins.
1: Et là, il faut noter, comme on l'a toujours dit ici, le sport n'est plus sur le papier. Le sport n'est plus sur le papier. Vous imaginez un champion du monde qui croise quelqu'un qui a sa première participation et qui a du mal à gagner et que ça ne soit que à la prolongation qu'ils arrivent à éliminer. Et là, vous voyez un grand pays comme le Sénégal qui lui tient et perd à la dernière minute. Donc il va sans doute dire que aujourd'hui le football et le sport en général, c'est la fin seulement qui justifie qui est plus fort.
0: Pour les Cap-Verdiens, ce serait donc un exploit de les revoir peut-être à la prochaine Coupe du Monde.
1: C'est plus qu'un exploit, parce qu'il faut reconnaître, ils n'ont pas gagné la Coupe. Mais pour moi, ils ont gagné la Coupe.
0: Ils n'ont perdu aucun match en temps réglementaire.
1: C'est ce que je vous dis.
0: Pour moi, ils ont fait 4 matchs sans perdre.
1: Pour moi, ils ont été l'équipe championne
0: de la Coupe du Monde.
1: De la Coupe du Monde.
0: Vous avez dit à votre champion.
1: Et d'Afrique, en fait. C'est-à-dire, eux, ils sont partis pour leur première fois. Mais on s'attendait à ce qu'ils prennent les 5-0, les 4-0, les 3-0. Mais regardez comment cette équipe, qui n'a aucune expérience. Voilà pourquoi je dis le sport aujourd'hui, on n'a qu'à arrêter de dire telle personne. Et vous, je ne sais pas s'ils sont allés acheter un grand coach.
0: Non, ils ont joué avec le coach local qui les a fait qualifier à la dernière Coupe d'Afrique des Nations ou leur première participation
1: en
0: Coupe
1: du Monde. Vous voyez souvent, quand on est assis, on dit on veut un technicien, un technocrate. Non. on peut faire avec ce qu'on a. Et être, il suffit de la cohésion, la volonté et la détermination. C'est ça que le Cap-Vert nous a montré.
0: Voilà, et cette équipe de Cap-Vert qui n'a donc perdu aucun match en temps réglementaire. Ils ont tenu en échec l'Espagne. 0-0 au cours donc de leur entrée. Et ils ont fait douter donc l'équipe de l'Argentine. Et hier, donc, le Ghana a été éliminé également par la Colombie sur la plus petite des marques. 1-0 pendant que je vous donne très rapidement les statistiques de cette rencontre. Les Ghanéens n'ont cadré aucun tir contre 8 qu'ils ont cadré, qu'ils ont encaissé donc du côté de Canadiens. C'est 2 corners contre 3 pour l'équipe ghanéenne, pendant que la possession de balle était nettement donc en faveur des Colombiens, j'allais dire. Les Colombiens qui s'en sortent face aux Ghanéens. C'est la première fois également que le Ghana joue donc une phase à élimination directe de la Coupe du Monde. On peut quand même leur dire bravo parce qu'ils étaient dans une poule quelque peu relevée avec l'Angleterre et d'autres pays également.
1: Je pense que je vais rester totalement sur ma garde. Et il faut dire carrément, l'équipe qui mérite notre bravo pour cette Coupe du Monde n'est d'autre que l'équipe
0: du Cap-Vert.
1: Du Cap-Vert.
0: Mais non, mais quand parce vous prenez le Ghana, Dieu donne une charge, je ne vous arrache pas la parole, mais le Ghana, le 23 juin dernier, qui a fait donc un match nul, 0-0 face à l'Angleterre, qui bat le Panama, mais qui perd donc face à la Croatie 2-1. Et là, ils se font éliminer par la Colombie 1-0. On peut quand même se réjouir de cette efficacité, ou en tout cas de cette ténacité, je vais dire, des Ghanéens.
1: De même, le Ghana pouvait passer. Parce que si vous retournez un peu dans l'histoire du football africain, le Ghana est l'une des grandes nations du football africain et l'un des ambassadeurs de l'Afrique au niveau du footballistique. Donc, il faut reconnaître une chose, c'est peut-être les problèmes de calcul, sinon le Ghana devait passer. Parce que la Colombie n'est pas une équipe qui puisse influencer le Ghana, selon moi, mais calcul. Mais bon, comme on l'a vu, si vous regardez bien, regardez le nombre de pays africains, automatiquement, ils engagent leur match, sauf les Cap-Verdiens qui ont, eux, fait l'espoir. Mais si vous regardez le Ghana, 1-0, vous prenez le Sénégal, vous prenez le Congo, vous prenez l'Afrique du Sud. Donc, permettez-moi que je reste sur moi, mon observation, que c'est les Cap-Verdiens qui ont marqué cette Coupe du Monde au nom des pays africains.
0: Voilà. Les Canadiens qui ont donc marqué cette Coupe du Monde. Du côté du Maroc, c'est une belle victoire des Marocains. Ils ont, le 13 juin dernier, tenu en échec le Brésil, 1-0. Ensuite, c'est une rencontre face à la Colombie où le Maroc a gagné 1-0. Les choses se sont poursuivies avec le Pays-Bas en 16e en 16e de finale le 30 juin. Et puis là, ils battent le Canada 3-0 pour se qualifier donc pour les 8e de finale. Après le Qatar où ils ont joué donc les 8e de finale, voici le Maroc qui revient en force.
1: Vous vous rappelez, c'était le Brésil ou bien c'était, ils avaient battu un pays là au niveau de la Coupe du Monde au Qatar là.
0: Je cherche rapidement.
1: Ça doit être un pays, je me rappelle pas, c'est le Brésil ou bien c'était l'Argentine. C'était qu'ils avaient battu et on se demandait si c'était la même équipe.
0: Oui.
1: Mais aujourd'hui donc le Maroc confirme un peu sa suprématie. À continuer. Et c'est bravo pour l'Afrique.
0: Est-ce que vous les voyez continuer à aller loin parce qu'ils auront à jouer la France en 8e de finale?
1: Je pense que s'ils ont tenu tête au Brésil dès l'entame du championnat, et ça veut dire que si cette même cohésion reste, le Maroc ira plus loin qu'on le pense.
0: D'accord, ils auront la France en face et cette équipe française qui a eu tout le mal donc de ce monde avant de se séparer de l'équipe paraguayenne. 1-0, un penalty donc qui a été transformé par Kylian Mbappé à la 70e minute. C'est le seul but qui a été d'ailleurs marqué au cours de cette rencontre. Est-ce que Dieudonné, vous voyez cette équipe de France aussi flamboyante telle qu'on avait prévu?
1: Bon, moi, je vous ai toujours dit une chose. Hein, je ne suis pas, je n'aime pas trop les palottes. Et j'ai constaté que côté français, on parle plus qu'on en fait. Plus on parle. Si vous êtes français, vous parlez beaucoup. Vous parlez, on a montré que c'est une équipe vraiment parce que vous vous rappelez, c'est en Russie où elle avait perdu la finale. Elle a gagné la.
0: Non, au Qatar, ont perdu face à l'Argentine.
1: Et ce n'est que des mots à l'entame. Partout, on disait la France est pays favori. J'ai dit, mais Ce n'est pas parce qu'ils ont brillé hier qu'ils vont briller aujourd'hui. Mmh. Et s'ils avaient vraiment été forts, ce n'est pas un penalty qui va les qualifier.
0: Il faut aussi dire que le jeu, quoi qu'on dise, a été quelque peu brillant. Beaucoup, oui.
1: Il est temps qu'on commence par respecter les petites nations. Mmh. Il est temps qu'on commence par faire le calcul avec ces petites nations.
0: Oui.
1: Parce qu'on a toujours pris les grandes nations. Mmh. On dit, on fait le calcul. Vous imaginez un Brésil qui va jouer contre un Maroc et qui fait 1-1. Mmh. Vous imaginez.
0: Oui.
1: Et l'Argentine qui va jouer contre... Et le Cap Vert, et qui ne fait que une prolongation
0: et attendre la prolongation avant de gagner.
1: Donc imaginez l'Argentine, mm-hmm. imaginez le Brésil. Mm. Donc ça veut dire que si on donne trop de grades à la France,
0: ouais.
1: que dirons-nous de ces grandes nations?
0: Voilà. Alors je rappelle, c'était le 10 décembre 2022 au Qatar, quand le Maroc avait battu le Portugal 1-0. Malgré un carton rouge, ils ont perdu 2-0 face à la France 4 jours plus tard. Et puis 3 jours plus tard, ils ont perdu également face à la Croatie. Mais ils sont sortis meilleurs 3e avant de se retrouver donc en quart de finale de cette Coupe du Monde-là. Voilà, nous allons poursuivre en ce qui concerne la Coupe du Monde très rapidement, cette fois-ci avec Brésil-Norvège. C'est la rencontre au programme ce jour. Vous avez Erling Haaland en face. Vous avez de l'autre côté des stars tels que Vinicius Junior, Casemiro, Matheus Cunha, ainsi de suite. C'est vrai que la Norvège également a son lot de talent avec Martin Odegaard, le capitaine. Comment entrevoyez-vous cette rencontre entre le Brésil et la Norvège? Le Brésil qui n'a pas été aussi étincelant comme on les connaissait.
1: Je pense que du côté norvégien, mmh. ils vont devoir s'occuper des deux joueurs dont vous avez fait partout de suite.
0: Oui.
1: Et comme ça, le Brésil peut gagner. Mais si ils vont jouer le même match qu'ils ont joué contre le Maroc,
0: oui.
1: ils vont pas passer. Mm-hmm. Parce que ça, il faut comprendre que les Norvégiens, mm. eux, c'est des combattants, en fait.
0: Oui.
1: Ce n'est pas des gens qui font pour essayer, ils vont pour gagner.
0: Mm.
1: Donc, si le Brésil traîne ou bien pense que l'ami d'à côté est faible,
0: oui.
1: non, mais il faut se rendre découragé très tôt.
0: Voilà. On va suivre cette rencontre qui va démarrer à partir de 21h. Et déjà, pour terminer sur la Coupe du Monde et revenir cette fois-ci parler donc des différents championnats qui concernent le basketball. On va recevoir, on va prendre quelques auditeurs pour leur pronostic sur cette rencontre qui oppose le Brésil à la Norvège. On aura donc 10 appelants cet après-midi à travers le 01 44 70 2x44. Si vous voulez également, vous pouvez appeler pour donner votre avis sur l'une des rencontres, les éliminations respectives donc des équipes africaines. Il n'y a que l'Égypte et le Maroc qui joueront donc les huitièmes de finale de la Coupe du Monde. Le jeudi 9 juillet prochain, on aura France-Maroc et puis un jour de repos après, l'Égypte également va jouer. Donc voilà, on a déjà un tout premier intervenant. Auditeur Ali, bonjour.
2: Oui, vous avez...
0: Voilà, nous vous écoutons. Brésil, Norvège, votre pronostic. 2-1 pour le Brésil.
2: Pour le mondial.
0: Oui. D'accord. Merci justement. On va donc prendre d'autres auditeurs à travers le 01 44 70 2x44 pour le... Oui, auditeur Ali, bonjour.
3: Bonjour, monsieur, qui compte
0: sa votre nom?
3: C'est monsieur Jérémy à l'appareil.
0: Voilà. Votre pronostic?
3: D'abord pour le vol du restaurant de toujours. Je suis présentement dans le restaurant.
0: D'accord, merci. Servez-vous alors.
3: Oui, vraiment, ils m'ont bien recevoir.
0: Voilà, c'est ça également le partenariat avec
3: donc,
0: nos amis.
3: Je vais pour le pronostic.
0: Oui, allez-y.
3: Deux pour le Brésil.
0: Oui.
3: Deux pour
0: Norvège. La Norvège.
3: Norvège.
0: Voilà. 2-0 donc pour la Norvège. C'est noté. Merci et bon appétit à vous. Oui, allez-y. 2-0 pour le Brésil. Bon appétit. Merci. 01 44 70 2x44, le numéro à composer pour nous joindre et passer en direct et donner votre pronostic sur la rencontre qui oppose le Brésil à la Norvège. Auditeur en ligne, bonsoir.
4: Oui, bonsoir. Maxime, je viens à la parole.
0: Maxime,
4: oui.
0: D'accord, votre pronostic.
4: 1-0 pour le Brésil.
0: 1-0 pour le Brésil. C'est bien noté, merci. 01 44 70 2x44. Auditeur en ligne, bonsoir.
5: Oui, bonsoir.
0: Votre nom, s'il vous plaît.
5: Zachary Abdoulbaki.
0: Zachary Abdoulbaki, votre pronostic.
5: 3-0 en faveur du Brésil.
0: 3-0 pour les Brésiliens, c'est bien noté, merci pour votre appel. 0144, voilà, on va prendre un autre intervenant. Bonsoir, auditeur en ligne. Bonsoir, auditeur en ligne. 0144 70 2x44 pour nous joindre et donner votre prononcé sur la rencontre qui oppose le Brésil à la Norvège. Tout à l'heure, ce serait donc à 21h. 0144 70 2x44. Bonsoir, auditeur en ligne. Votre nom, s'il vous plaît. Votre pronostic. Pardon?
4: 3-1. Le Brésil.
0: D'accord, c'est bien noté. 3-1 pour le Brésil. 01-44-70-2x44. 01-44-70-2x44. Est-ce qu'on a un autre intervenant? Auditeur en ligne, bonsoir.
4: Oui, salut, Christophe.
0: Votre nom? Bertin Nyami, nous vous écoutons. 3-2 pour les Brésiliens. C'est bien noté, merci. On vous a compris. 01-44-70 2x44. 01-44-70 2x44. On prend le 7e intervenant ce soir. Bonsoir, auditeur en ligne.
6: Bonsoir.
0: Votre nom? Voilà, cher ami, l'ami fidèle.
6: Oui.
0: Voilà, votre pronostic.
6: 5-2 en faveur du Brésil.
0: Ah, ça fait 7 buts dans le match. Hein? C'est vrai. C'est vrai. Alors, qu'est-ce que vous pensez de cette élimination du Sénégal?
6: Non, je suis d'accord. Je ne sais pas encore. Est-ce que la condition des civilisations africaines n'est pas au même sujet? C'est le problème, ça. Parce que ça me fait regret, il y a
0: D'accord, on vous a compris. Merci, merci cher ami. On va prendre deux autres ou trois intervenants, le 8, le 9 et le 10, avant de le fermer. Donc, ce soir, oui, auditeur Ali, bonsoir.
7: Bonsoir.
0: Bonsoir, auditeur Ali.
7: Comment vous allez, Antoine, au Mali, depuis le quartier Kenga? Brésil,
0: votre nom, s'il vous plaît, le nom, vous me le rappelez?
7: J'ai dit Antoine Aromalico.
0: Ah oui, toutes mes excuses. Alors, votre nom?
7: Oui.
0: Votre pronostic?
7: 3-0.
0: Oui.
7: La Norvège, 0.
0: 3-0 pour la Norvège. Le Brésil, merci, pardon. Merci, merci pour votre pronostic. On va prendre deux derniers très rapidement avant de parler cette fois-ci donc de basket. Très rapidement, 0-44-70-2x44. Bonsoir, auditeur en ligne.
8: Bonsoir.
0: Votre nom, s'il vous plaît?
8: Luc Adéga.
0: Luc?
8: Adaja.
0: D'accord. Votre pronostic?
8: 3-1 pour le Brésil.
0: 3-1 pour le Brésil. C'est bien noté. Merci. On va prendre le tout dernier sur le 01-44-70 2x44. Le tout dernier intervenant ce soir. Auditeur en ligne. Bonsoir.
9: Bonsoir.
0: Votre nom, s'il vous plaît?
9: Zano Rodrigue.
0: Rodrigue Zano.
9: Oui.
0: D'accord.
9: 3-2 en faveur du Brésil.
0: D'accord. 3-2 pour le Brésil.
9: 3-2 en faveur du Brésil.
0: C'est ce que j'ai bien dit. 3-2 pour le Brésil. D'accord, c'est noté. Merci. Vous étiez le tout dernier intervenant ce matin. Merci pour ce soir. Merci à vous tous qui avez appelé. Dieudonné Ntiatou, les pronostics convergent vers le Brésil. Est-ce qu'il ne pourrait pas y avoir une surprise que le Brésil soit battu par la Norvège?
1: C'est pourquoi je vous ai dit, si les Brésiliens verraient les deux meilleurs joueurs norvégiens
0: oui.
1: que vous connaissez d'ailleurs, oui. ça ne sera pas chose due.
0: Il y en a des 2-1 pour le Brésil, 2-0, 1-0, 3-0, 3-1, 3-2, 5-2.
1: Moi, à mon humble avis, le score ne sera pas lourd, parce que les Norvégiens, ce n'est pas une petite équipe, hein, et ils ont des stars, les deux stars norvégiens peuvent déjouer les pronostics, à moins que le Brésil puisse trouver une solution pour eux. Sinon, et Vinicius Junior, lui seul, ne fera pas l'affaire.
0: D'accord. Oui. Voilà. Merci en tout cas à vous tous pour clôturer cette émission parce qu'il nous reste exactement moins de, je dirais, 10 minutes ou 8 pratiquement. C'est Castero Blaka en tout cas qui va nous dicter le tempo. On va parler dans un premier temps des éliminatoires de la Coupe d'Afrique des Nations de basket. Les garçons et filles, les U18. Éliminatoires. Oui. Voilà, U18 qui se joue au Burkina Faso. Alors, parlez-nous-en.
1: Le championnat même démarre le 6 de ce mois.
0: Oui. C'est-à-dire... Dans deux jours.
1: Oui, dans deux jours.
0: Demain. On est déjà au 5 aujourd'hui.
1: Le 6 demain. Puisqu'il y avait plus de nations attendues, mais malheureusement, certains n'ont pas pu faire le déplacement.
0: Ouais.
1: Donc le temps, le démarrage s'est vu pour repousser de une journée ou deux pour pouvoir permettre aux équipes qui sont déjà sur le territoire de pouvoir s'entraîner. Et là, il faut reconnaître que le Bénin va avec deux équipes, équipe dames et équipe hommes. Et pour pouvoir se qualifier pour la suite en Côte d'Ivoire. C'est-à-dire, vous jouez un premier tour au Burkina. Si vous êtes premier, vous continuez sur la Côte d'Ivoire afin de vous qualifier pour la suite du championnat. Donc, nous avons les U18 dames et accompagnés par M. Mbojan et les U18 hommes accompagnés par le coach Manan, donc, qui ont quitté le Bénin depuis le 3 passé. Donc, ils ont largement le temps de se familiarisé avec le terrain là-bas. Et nous avons constaté une préparation vraiment digne du nom, encouragée par le président de la fédération, le docteur Ismaël Onifadé, qui n'a pas hésité de nuit comme de jour à être présent. Je les ai assistés moi-même en question. Donc il faut comprendre que aujourd'hui le basket, à sa tête, le docteur Ismaël Onifadé ne lésine pas sur les moyens. Il y a vraiment un suivi, un accompagnement médical, presque tout est mis en place pour que l'équipe de basket béninois puisse aller de l'avant. Et de là, je reviens à Parakou pour dire que l'élite 6 qui s'est jouée à Cotonou le mois passé a sa phase de retour à Parakou. Nous avons les finales 3 et nommées élite 6, c'est-à-dire les 3 meilleures équipes du Bénin. 3 au nord, 3 au sud, hommes comme dames. Finalement, on a 12 équipes qui vont jouer pratiquement tous les jours pendant 5 jours, non-stop. Il n'y a pas à faire de première rencontre le dernier, toutes les équipes vont s'affronter. Si vous faites un tirage où vous devez vous affronter une fois en aller comme en retour. Donc, on avait longtemps dit que au niveau du sport, les joueurs n'avaient pas le temps de jeu. Ce qui fait que quand ils quittent le pays, ils sont vite fatigués. Donc, pour remédier à ça, au niveau de la Fédération béninoise de basket, on a dit il faut corriger cela en organisant plus de jeux, plus de rencontres, pour pouvoir permettre à nos athlètes de s'adapter quand ils sortiront du Bénin. Donc, eu égard à cela, on a, par exemple, dans les 6 équipes, il y aura 5 matchs par équipe. Donc, ce qui veut dire l'aller-retour fera 10 matchs. Et on est à la 3e phase. Donc, il faut compter combien de matchs chaque équipe joue avant d'aller en finale. Et après l'élite 6 qui va se jouer à Parakou, les 4 meilleurs joueurs où on va assister en ce moment à la 4e phase qui s'appelle Elite 4. Donc là, ça sera que 2 équipes du Nord, pas forcément, c'est-à-dire parmi les 6, les meilleurs des 6, on va garder 2 de chaque côté, que ce soit 3 du sud et 1 du nord, ou bien 3 du nord et 1 du sud. En ce moment, on ne choisira plus qui viendra à la finale, mais qui est qualifié pour venir en finale.
0: Alors, quelle sera l'issue véritable de ce championnat?
1: L'issue finale, c'est de pouvoir avoir le premier, le deuxième, le troisième, le quatrième et jusqu'au 6e meilleure équipe. Maintenant, après l'élite 6, va se jouer la qualification des recalés. c'est-à-dire ceux qui n'ont pas pu finir, la, ceux qui sont éliminés à la deuxième phase.
0: Oui.
1: Eux maintenant vont chercher à comprendre qui est le septième jusqu'au dernier qui lui à son tour va quitter la ligue professionnelle pour laisser place à quelqu'un qui est premier au niveau amateur qui va monter à son tour. Donc voilà un peu l'issue de cette phase. Maintenant, la finale proprement dite va se jouer à Cotonou,
0: oui,
1: avec les quatre meilleures équipes du Bénin. Mm-hmm. C'est-à-dire, après l'élite 6, il y aura deux équipes qui vont descendre au niveau des hommes comme au niveau des femmes.

0: championnat va se dérouler au centre Don Bosco,
1: oui.
0: du 7 au 11. Ça dit tous les jours, il y a plein de matchs à jouer, au niveau homme comme au niveau dame. Et l'entrée est à 1000 francs. Et d'ailleurs, nous, comme on l'a dit,
1: oui.
0: pour encourager le public paraguayen et le public footballistique à nous accompagner aussi, nous mettons déjà quelques tickets à votre disposition par rapport aux pronostiqueurs qui pourront nous rejoindre au niveau du centre Don Bosco pour se familiariser avec le basket. Bien vrai qu'on est à la Coupe du Monde du football.
1: Oui. Non, mais c'est pas parce qu'on aime le foot qu'on va pas aimer également le basket.
0: Voilà,
1: il y en a qui aiment véritablement. Oui, la symbiose. Moi, j'ai assisté à un match de basket entre Don Bosco et je crois à Aspal ou je sais pas.
0: Parce qu'il y a deux Aspal. Il y a Aspal au nouveau et Aspal.
1: Bon, en tout cas, Aspal, c'était très intéressant. C'est très intéressant donc de voir de jeunes dames, de jeunes garçons dribbler avec le ballon. C'est très intéressant.
0: Je me joins à la Fédération Béninoise de basket pour vous inviter.
1: Voilà, j'y serai présent et le dimanche prochain, donc on fera le point. Et en ce qui concerne donc ces éliminatoires donc de la CAN des moins de 18 ans qui va se dérouler du côté donc du Burkina et également le championnat pour troisième phase élite ici, c'est également qui va se jouer à Parako. Merci à vous, Dieudonné.
0: Si vous permettez, je vais dire bonsoir à Karl qui n'a pas pu nous rejoindre.
1: Ah oui, bonsoir
0: à lui. Bonsoir à mon ami à l'Assemblée.
1: Nayam également, sans oublier Abel.
0: Monsieur Jacques qui nous manque aussi.
1: Qui est en congé, qui va nous rejoindre bientôt.
0: Monsieur Abel qui n'a pas pu aussi se déplacer.
1: Non, mais il est arbitre d'un tournoi donc, de proximité. Ça fait qu'il est véritablement occupé. Je crois qu'on l'aura bientôt.
0: C'est le sport qui gagne.
1: C'est le sport qui gagne. Et nous, on sera donc dans ce studio pour vous servir l'actualité sportive. Merci, mesdames et messieurs. Brésil, Norvège, on suit cette rencontre le soir à 21h. Et puis, on revient pour les résultats demain. Le gagnant ou les gagnants s'en sortiront évidemment avec donc des tickets, des bons qui vous seront remis aussi bien pour le basket, pour la restauration. Et nous profitons pour dire merci à toutes les personnes qui nous sponsorisent sur cette tranche. Donc la Fédération Béninoise de basket avec des tickets donc pour le championnat professionnel, troisième phase élite ici. C'est sans oublier Vieille Mamite, tout ce qui d'une façon ou d'une autre quand même contribue à faire rayonner, j'allais dire, cette belle émission. Merci de votre fidélité. Demain, on fera le point et les gagnants seront connus et seront donc servis comme d'habitude.

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0: il est 19h.
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À quand le démarrage effectif des travaux de réhabilitation du pont de Djolo situé dans l'arrondissement de Godomé, commune de Dabolo-Calavi? C'est la question que se posent de nombreuses populations. Interrogées sur la question, le ministre porte-parole du gouvernement a apporté des explications. Wilfried Lyon-Ngwedi sera dans cette édition. Et pendant ce temps, le gouvernement ouvre le dialogue pour renforcer le secteur des médias au Bénin. Dans ce cadre, la ministre de la communication en charge des médias, Aurélie Adamsoulé Zoumarou, a lancé une série de consultations avec les principales organisations représentatives du secteur. L'objectif est d'identifier les défis actuels et de construire un environnement médiatique plus performant. Le point est à suivre. Et puis, 64,14 contre 77,25% en 2025, c'est le taux de réussite.

0: titres enregistrés au BPC 2026 au Bénin, soit une baisse de 13,11% par rapport à l'année précédente. Si les acteurs du secteur saluent les efforts fournis par les candidats, ils attribuent cette contre-performance à plusieurs facteurs. Détails à suivre. À suivre bien d'autres nouvelles, notamment la page africaine, les nouvelles sportives et à la boucle, le retour hebdomadaire de la semaine. Mesdames et messieurs, nous sommes dimanche 5 juillet de l'an 2026, au premier dimanche du mois. C'est la générale de l'information qui s'installe sur Fraternité FM. Merci de vous installer confortablement pour suivre le développement de tout ce qui est concocté pour vous juste derrière la transition.
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0: Je l'annonçais en titre, à quand le démarrage effectif des travaux de réhabilitation du pont de Djono situé dans l'arrondissement de Godomé, commune d'Abomey-Calavi. C'est la question que se posent de nombreux citoyens béninois après son inondation consécutive aux fortes pluies tombé le 30 juin dernier. Cet ouvrage très fréquenté en raison de sa position stratégique s'est retrouvé submergé, perturbant ainsi la circulation. Il y a 2 ans, le gouvernement avait annoncé la réhabilitation du pont de Djono ainsi que celle de l'ancien pont de Cotonou sur financement du budget national. Mais jusqu'à présent, les travaux n'ont toujours pas démarré. Interrogé sur cette situation par les professionnels des médias, le ministre porte-parole du gouvernement, Wilfried Nyanoubedji, a expliqué les raisons de ce retard. Selon lui, le projet a été déféré afin d'être intégré dans un programme financé par la Banque mondiale. Wilfried Nyanoubedji.
2: Il y a 2 ans déjà, le gouvernement avait annoncé les travaux de reprise de ce pont de Djono. Il aurait dû être déjà reconstruit totalement, plus moderne, plus grand. Autant que le vieux pont de Cotonou, que nous appelons ancien pont. La décision avait été déjà prise de les réaliser sur budget national. Il se trouve que, entre-temps, nous avons vu les choses en plus grand, plus moderne et futuriste, et nous sommes entrés dans un programme avec la Banque mondiale, un programme dit de mobilité urbaine, et dans ce cadre-là, la reprise du pont de Djono, comme celui de Cotonou, le vieux pont, s'agissant de lui, a été intégré dans ce programme de mobilité urbaine. C'est ça qui a fait que la réalisation de ces 2 ponts a été différée. Les accords ont déjà été signés, rassurez-vous, avec la Banque mondiale. Mais il fallait reprendre les études, structurer autrement les projets, parce que à terme, nous voulons également favoriser le transport fluvial de Porto Novo jusqu'à Calavi, en passant par Cotonou, mettre en exploitation nos plans d'eau. Et pour ça, il nous faut des ponts d'une certaine dimension. C'est pour cette raison que le pont de Djono est encore dans cet état et a malheureusement produit les inconforts que nous avons observés du fait de ces pluies.
0: Après plusieurs jours de perturbations provoquées par les pluies sur le pont de Djono, la circulation a repris ce samedi 4 juillet 2026. Les équipes techniques mobilisées sont intervenues pour évacuer les eaux et qui obstruaient le passage. Des instructions ont été données au ministre du cadre de vie et des transports afin d'accélérer la réalisation de cet ouvrage de franchissement. Wilfried Nyanoubedji, ministre porte-parole du gouvernement.
2: Quand la situation est arrivée, tout de suite, le gouvernement a apprécié et l'une des réflexions du chef de l'État a été de demander au ministre du cadre de vie et des transports de voir comment on accélère la réalisation de ce pont pour que dans les années à venir, nous ne vivions plus la situation qui a été enregistrée il y a quelques jours. Et dans l'immédiat, le ministre du cadre de vie a pris les dispositions pour qu'avec une pelle amphibie, il y ait une intervention d'appoint qui soit faite là, afin de faire drainer davantage les eaux en améliorant la profondeur pour que cela ne stagne plus au point de déborder et de créer les ennuis que nous avons connus. Cela dit, les travaux de reprise de ce pont dans le cadre du programme de mobilité urbaine devraient durer 2-3 ans quand ça va commencer, mais c'est pour dire qu'à l'arrivée, nous aurons de meilleurs conforts de circulation et que les eaux ne resteraient plus là comme on a observé cette fois-ci.
0: Autre volet de l'actualité, je l'annonçais en titre, secteur des médias au Bénin, le gouvernement ouvre le dialogue pour refonder le secteur. Dans ce cadre, la ministre de la Communication en charge des médias a lancé une série de consultations avec les principales organisations représentatives du secteur. L'objectif est d'identifier les défis actuels de ce et de construire un environnement médiatique plus performant. Cette initiative s'inscrit dans la vision du président Roumia Douadaye qui ambitionne monde bâti un écosystème médiatique fondé sur des médias crédibles. Pour cette première étape, la ministre Aurélie Adam-Souré-Zoumarou a reçu successivement les responsables du Conseil national du patronat de l'audiovisuel et de l'Union des professionnels des médias du Bénin, de l'Observatoire de déontologie et de l'éthique dans les médias. Les échanges ont porté sur les profondes mutations que connaît le paysage médiatique béninois, les préoccupations des professionnels des médias ainsi que les pistes de réforme susceptibles de renforcer la vitalité économique des médias. Les consultations se poursuivent dans les prochains jours avec d'autres composantes de l'écosystème médiatique national. Autre volet de l'actualité, 15 à 30% de réduction sur les redevances des marchés modernes. C'est le nouveau coup de pouce du gouvernement aux commerçants et commerçantes du Bénin. La bonne nouvelle a été annoncée aux responsables des marchés modernes urbains et régionaux par la ministre du Commerce intérieur en charge de la formalisation de l'économie. La réduction des redevances est applicable entre autres aux espaces marchands de Guéman, Glazoué, Natitengou, Djougou, Wando et bien d'autres. Une mesure qui apporte un véritable soulagement aux commerçants et commerçantes. Suivez l'une d'entre eux que nous avons rencontrée.
3: C'est une bonne décision. La décision est la bienvenue. Du moment où c'est une décision qu'on attendait depuis des lustres. Depuis qu'on a fait la délocalisation des autres marchés, nous attendons cette décision. Et nous profitons de l'occasion pour remercier le chef de l'État, le président Romuald de Ouadaï, qui a vraiment tenu à sa promesse. Parce que lors des campagnes, sur tous les sites que nous nous sommes rencontrés avec lui, on lui a toujours dit de nous revoir les redevances des boutiques marchands, ce qui a été fait hier passé. Donc, toutes les femmes des marchés, par ma voix, nous disent merci. Merci de nous avoir diminué le prix des redevances. Merci d'avoir tenu promesse et que Dieu nous donne longue vie.
0: Craignant une aggravation des risques d'inondation au cours des prochaines semaines, le gouvernement du Bénin, à travers le ministre de l'Intérieur et de la Sécurité publique, invite les populations à faire preuve de plus en plus de grande prudence et à respecter scrupuleusement les consignes de sécurité. Dans un communiqué public publié ce 4 juillet, le ministère indique que les préventions météorologiques annoncent la poursuite des intempéries exposant plusieurs localités à des risques accrus d'inondations et de sinistres. Les populations sont invitées à respecter les mesures prises par les autorités compétentes. Il est également recommandé d'éviter la traversée des ponts submergés, des zones inondées et des cours d'eau, particulièrement la nuit. Le gouvernement déconseille en outre les surcharges des bacs interdites par la réglementation sur le transport fluvio-lagunaire ainsi que le baignade dans les cours d'eau. Les populations sont aussi appelées à ne pas consommer des eaux contaminées et à signaler immédiatement toute situation de danger aux agents de la protection civile en composant tout simplement le 118. Autre volet de l'actualité, pour financer le développement local, les communes doivent d'abord compter sur leurs propres ressources, impôts, taxes et autres redevances publiques. À Parakou, une obligation est pourtant ignorée. Toute manifestation publique ou privée, qu'il s'agisse d'un mariage, d'un baptême, doit faire l'objet d'une autorisation à la mairie. Mais pour faire appliquer cette règle, le premier arrondissement a décidé d'appliquer directement le commissariat et les chefs de quartier dans le processus. Mustapha Traman est le secrétaire administratif du premier arrondissement. Il parle ici du rôle que jouent désormais les élus locaux dans l'effectivité des demandes d'autorisation pour les manifestations. Mustapha Traman.
4: Vous allez constater que à travers la ville, il y en a qui occupent les voies, les appels, sans avoir l'autorisation de manifestation. Or, il est dit dans les dispositions légales que chaque manifestation doit être subie par la demande d'une autorisation. Ils doivent forcément demander l'autorisation. C'est la mairie qui octroie l'autorisation pour les manifestations à caractère public et privé, baptême, mariage, etc. dans la ville de Parakou. La mesure était déjà en vigueur. Il y en a déjà qui viennent au niveau de la mairie faire la demande. Donc, cette fois-ci encore, on va encore sensibiliser, attirer l'attention des uns et des autres du bien fondé de cette mesure. Nous allons demander au Sécu, quand il y a des manifestations, de se rapprocher des intéressés pour leur dire qu'en temps normal, vous devrez préalablement prendre une autorisation auprès de la mairie avant de pouvoir mettre un quelconque bâche pour votre manifestation. L'administration municipale a facilité la mesure en créant des liens, des plateformes de paiement en ligne. On a déjà mis les plateformes, le lien à leur disposition. Ils vont inciter les gens à payer ces taxes-là, ces redevances-là, à travers les plateformes.
0: Un autre aspect se rapporte également aux inhumations à domicile, une pratique courante à Parakou qui se fait dans la plupart des cas sans les formalités légales requises, notamment l'étude d'impact social et environnemental. Le secrétaire administratif rappelle donc que désormais, pour cela, une autorisation est requise et s'élève à 300 000 francs CFA. Moustapha Travan.
4: Les inhumations aussi à domicile, il y en a qui font les inhumations à domicile sans respecter aucune condition légale. Parce qu'il y a des conditions légales. Avant même que l'inhumation à domicile ne se fasse, il faut des études d'impact environnemental et social d'abord dans la zone. Il faut faire une étude, mener une étude d'impact environnemental et social. Est-ce que ça ne va pas impacter le vécu humain dans la société, dans l'environnement? En dépit de ça, les intéressés doivent payer une autorisation pour une inhumation à domicile. Et ça s'élève à 300 000 à domicile. Nous avons sollicité le commissaire d'arrondissement, le chef de quartier, pour que les populations respectent des mesures dans le cadre de la mobilisation des ressources dans l'arrondissement.
0: 19h passées de 13 minutes, on marque une courte pause avant la suite de cette édition.
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0: Chapitre éducation pour poursuivre ce journal. Les résultats du brevet d'études du premier cycle PEPEC session de juin 2026 suscitent de nombreuses réactions au sein des acteurs du système éducatif. 64,14%, c'est le taux d'admissibilité au plan national cette année. Si les acteurs saluent les efforts consentis par les candidats et les enseignants, ils constatent néanmoins une baisse du taux de réussite par rapport à l'année précédente. Selon eux, les performances enregistrées cette année sont en recul comparativement au taux national de 77,25% obtenu en 2025. Cette contre-performance est attribuée à plusieurs facteurs, notamment les faibles résultats obtenus en mathématiques et en anglais. Xavier Tidekou, professeur d'histoire et géographie au CEG Titiro, est suivi de Claude Tico, coordonnateur du patronat des établissements privés du Borgo.
5: Par rapport à ces résultats, nous avons constaté une contre-performance. Résultats ont dégringolé de 77,25% en 2025. Sur le plan national, on s'est retrouvé à 64,14% en 2026, soit une diminution de à peu près environ 13%. Cette contre-performance s'explique par quelques apprenants après la composition qui ont notifié qu'il y a certaines épreuves qui les ont terrassé. Et certains ont parlé de l'épreuve de la mathématique, mais il faut noter qu'il y a certains apprenants qui trouvent la mathématique comme une magie, qui comme la magie, ou bien une discipline très difficile et qui ne se donne pas, Et donc, il y a sous ces aspects-là, les enfants n'ont pas beaucoup travaillé en mathématiques.
6: On est venu de loin et aujourd'hui tomber à 64%. C'est une contre-performance au plan national. Donc nous devons pouvoir noter que quelque chose n'a pas marché, Mais si nous devons dire, haut et fort que quelque chose n'a pas marché, en ma qualité d'enseignant, je crois d'abord que c'est en mathématiques et en anglais que les enfants n'ont pas travaillé.
0: Ces acteurs du système éducatif estiment également que la réussite à un examen se prépare dès les premiers jours de l'année scolaire. Ils lancent surtout un appel aux parents d'élèves. Selon eux, un meilleur suivi des apprenants ou dès le début jusqu'à la fin de l'année scolaire est indispensable pour améliorer les performances. Xavier Tidekou, professeur d'histoire-géographie au CEG Titiro de Parakou.
5: Et il faut que nos apprenants aussi se donnent au travail, que les apprenants se donnent au travail et que chaque parent suive ses enfants, que les parents fassent un suivi régulier des apprenants du début de l'année jusqu'à la fin et par moment essayer de renforcer ces apprenants à la maison, les aider à prendre les leçons, les aider à faire des exercices à la maison. Et ceci faisant, nous allons constater que les années à venir, l'enseignement, ça va prendre, les résultats vont s'augmenter, les résultats vont croître.
0: On parle culture à présent dans ce journal. Le théâtre est un art vivant qui permet de raconter des histoires, de transmettre des valeurs et susciter de la réflexion à travers le jeu des acteurs et la mise en scène. Le théâtre occupe une place importante dans la promotion de la culture et du vivre ensemble. Malgré son importance, cet art fait aujourd'hui face à de nombreux défis qui freinent son essor. L'acteur cinéaste et promoteur culturel Pascal Wanou revient sur ce qu'il faut comprendre par cet art et le rôle qu'il joue dans la société.
7: Le théâtre est un puissant outil de communication. Là où les politiciens échouent à se parler, le théâtre peut intervenir et permettre au peuple de se parler, aux nations de prendre langue et de se parler. Vous voyez, le théâtre est donc, entre autres, un outil de communication. Le théâtre est un outil d'éducation. Le théâtre est un outil de sensibilisation. Le théâtre est un outil d'information, en plus d'être un outil de divertissement. Parce que lorsque vous avez des soucis ou lorsque vous avez des problèmes, vous pouvez aller au théâtre vous divertir. Cela vous permet d'éliminer le stress des soucis que vous avez, le stress d'une journée de travail, ainsi de suite. Donc, le théâtre, en dehors du fait d'être un outil de divertissement, un outil déstressant, le théâtre est un outil qui permet de parler, de dire des choses qui ne sont pas faciles à dire, mais dans un langage de divertissement, le théâtre le dit. Il nous permet de nous informer, de sensibiliser, il permet de communiquer.
0: Selon cet acteur culturel, le théâtre béninois a connu par le passé un rayonnement au plan national et international. Aujourd'hui, regrette-t-il, le Bénin a régressé. Pour redonner au théâtre béninois ses lettres de noblesse, il table sur la sensibilisation des troupes théâtrales. Pascal Wanou.
7: Par le passé, le théâtre béninois a connu des moments glorieux. Il a connu un passé très reluisant. Non seulement sur le plan national, mais également sur le plan international. Théâtre béninois rivalisait sur le plan international, sur les scènes internationales, avec grands théâtres, avec des théâtres de grands pays à travers le monde. Le théâtre béninois s'est fait connaître pratiquement sur les plus grands continents, sur le continent européen, le continent américain. Voyez-vous, donc le théâtre béninois, par le passé, a connu des moments très glorieux. Nous essayons de sensibiliser les associations d'hommes de théâtre à l'effet de travailler, de créer. Parce que quand il n'y a pas de création, il n'y a pas de théâtre. Il faut que les gens en prennent conscience. C'est le travail que nous essayons de faire au niveau de la FENAT. Ce n'est pas facile, parce que vous savez vous-même qu'au Bénin, les associations peinent à cotiser. Elles ne cotisent pas. C'est toujours un chemin de croix. C'est difficile, mais nous avons fait l'option de travailler dans ce sens-là.
0: Fini la corvée d'eau à Datakou. Les populations de ce village de la commune de Tukutuna poussent enfin un ouf de soulagement. Elles disposent désormais d'un point d'eau multifonctionnel pour boire et abreuver leurs animaux. L'ouvrage agro-pastoral a été réceptionné provisoirement ce lundi 29 juin 2026. C'était sous la présidence du maire de Tukutuna en présence de chef d'arrondissement central, des services techniques du projet COSO et des populations bénéficiaires. Le compte rendu avec Béatrice Tienti de Entente FM Tukutuna.
8: C'est dans une ambiance festive rythmée par des chants et danses traditionnelles que la communauté de Datakou a accueilli la délégation conduite par le maire de la commune de Tukutuna. À ses côtés se trouvaient le chef de l'arrondissement, les cadres techniques de la mairie, le représentant de la TDA ainsi que les acteurs du projet COZO venus procéder à la réception provisoire du point d'eau à Gopa. Pour le superviseur communal du projet COZO, cette infrastructure contribuera durablement au développement des activités agropastorales dans le village. Sourou Iroué Pierre.
9: On vient de procéder à la réception provisoire du point d'eau multifonctionnel à usage agropastoral. À Datakou, c'est une grande fierté. Toute la communauté, vous-même, vous le constatez, parce qu'elles ont souffert depuis fort longtemps par rapport aux pénuries d'eau. Donc aujourd'hui, c'est un soulagement et nous remercions énormément le projet COZO. Nous remercions aussi le haut commissaire à la sédentarisation des éleveurs qui ont su vraiment élaborer ce projet-là dans le sens de la cohésion et d'appui aux communautés dans leurs difficultés.
8: Le directeur de l'entreprise Hydro BTP+, Naïne Sotima, a ensuite présenté les différentes composantes de l'ouvrage tout en rassurant les bénéficiaires sur la qualité des travaux réalisés.
10: Le point d'eau est constitué essentiellement d'un point de puisage qu'on a appelé aide de lavage. À part l'aide de lavage, nous avons un bassin de maraîchage pour permettre aux bonnes dames et de pouvoir faire un peu le jardinage. En dehors de ça, nous avons 4 abreuvoirs. Donc, il y a 2 petits abreuvoirs pour les petits ruminants, 2 abreuvoirs pour les gros ruminants. Bon, avec un château d'eau, bien sûr. Donc, c'est le château qui alimente le tout avec la clôture grillagée. Donc, c'est essentiellement ça le match.
8: Prenant la parole, le maire de la commune de Tukutuna a exprimé sa profonde gratitude au projet COZO et à l'ensemble de ses partenaires pour cette réalisation. Elle a invité les populations bénéficiaires à assurer une bonne gestion et un entretien régulier de l'ouvrage afin d'en garantir la pérennité.
11: C'est une grande joie pour nous d'être dans le village de Datakou pour l'inauguration de l'infrastructure que vous avez mise à la disposition de nos communautés. Nous tenons à vous remercier sincèrement pour tout ce que vous avez fait pour rendre le rêve en réalité. Je disais tout à l'heure en langue que nous remercions le gouvernement béninois pour tout ce qu'il a fait. Nous remercions également le projet COZO qui a à sa tête le docteur Maman Sambo. Nous remercions également la Banque mondiale. Et nous remercions les facilitateurs communautaires et les facilitateurs techniques pour tout ce qu'ils ont fait pour nous donner ce beau cadeau. Et quant à la population, nous vous exhortons à faire de cet instrument quelque chose d'utile afin d'encourager ses partenaires. Prenez soin de ce qui a été mis à votre disposition pour que les fois à venir, nous puissions demander au projet COZO d'autres choses et pour la promotion de la cohésion sociale dans la commune de Tukutuna.
8: Au nom de la communauté, le secrétaire du bureau ADV de Datakou, Antoine Tchando, a remercié le projet COZO pour ce précieux investissement qui vient améliorer les conditions de vie des populations et soutenir les activités agro-pastorales.
12: Vraiment, nous sommes vraiment contents d'avoir reçu le château dans le village d'Atakou. On souffrait vraiment énormément de l'eau, mais aujourd'hui, on a eu ça par la grâce de Dieu. On les remercie sincèrement pour ça, pour les efforts qu'ils ont fournis pour pouvoir mettre à notre disposition une ressource d'eau pour le village. Dieu les accorde longue vie pour qu'ils puissent continuer à aider les populations dans leurs différents besoins pour pouvoir se développer. On promet d'en faire bon usage de ce matériel qu'on vient de nous offrir.
8: La cérémonie de réception provisoire s'est achevée par une visite des différents aménagements réalisés sur le site, une étape qui a permis aux autorités et aux populations de constater la qualité des infrastructures mises en place au profit de la communauté de Datakou.
0: Ce journal se poursuit, mais cette fois-ci avec les nouvelles sportives. Et pour en parler, je reçois ce soir Epiphane Chabier. Epiphane, bonsoir.
13: Bonsoir, Kilas.
0: Amazon U17 du Bénin, Ida Azonsou, n'abdique pas dans la course au mondial.
13: Oui, malgré la défaite 3-2 concédée face au Nigeria le samedi 4 juillet dernier, à Ikéné, lors de la manche allée du troisième et dernier tour des éliminatoires de la Coupe du Monde Maroc 2026, la sélectionneuse des Amazon U17, Ida Azonsou, reste optimiste avant le match prévu, le match retour qui est prévu le 11 juillet prochain au stade de Kégué à Lomé. En conférence de presse d'après match, la technicienne béninoise a salué la prestation de ses joueuses face à une des meilleures sélections africaines de la catégorie. La sélectionneuse estime que son équipe possède encore les ressources nécessaires pour revenir pour renverser la situation lors de la manche retour. Interrogée sur la prestation de Romaine Gandounou, auteur du premier but béninois et passeuse décisive sur le deuxième but, Ida Azonsou a mis en avant le profil particulier de son attaquante. Battue 3-2 à l'aller, les Amazones 17 devront s'imposer lors du match retour le samedi 11 juillet à Lomé au Togo pour espérer décrocher une qualification à la Coupe du Monde U17.
0: Et pendant ce temps, Coupe du Monde 2026, le Brésil affronte la Norvège en huitième de finale, vous nous dites.
13: Oui, c'est un match qui sera donc à suivre, qui sera suivi, j'allais dire, de près entre le Brésil et la Norvège. Il s'agit donc de deux sélections ambitieuses. Le Brésil, qui depuis longtemps donc n'a pas participé au Caridas de la compétition, voudra battre donc la Norvège de Erling Haaland et de Martin Odegaard. La rencontre est à suivre à partir de 21h et puis à 1h du matin, une autre rencontre est prévue et va opposer donc le Mexique à l'Angleterre, toujours dans le cadre des huitièmes de finale.
0: Merci à vous Epiphane Chabier pour toutes ces précisions. À présent, les nouvelles sur le continent. Et pour en parler, je reçois dans ce studio Frédéric Kassa. Frédéric, bonsoir.
14: Bonsoir Akilas.
0: Au Mali, pour démarrer, les combats ont repris dans la localité stratégique de Hanefi.
14: Après les attaques coordonnées de ce samedi contre plusieurs localités, les combats ont effectivement repris ce dimanche 5 juillet dans la localité stratégique de Hanefis dans le nord du pays. Entre l'armée malienne qui est soutenue par les mercenaires russes et la coalition djihadiste affiliée à Al-Qaïda et au FLA, à Gao, principale ville du nord du pays, les habitants ont été réveillés ce matin par des détonations. Les restes d'un drone d'attaque ont été retrouvés un peu plus tard dans un champ. Le bilan fait état d'au moins un blessé civil et pour l'heure, il n'y a pas encore de revendication. La tension autour de la ville reste palpable selon les témoins.
0: Direction Afrique du Sud, l'ANC, le parti au pouvoir déstabilisé par la vague xénophobe.
14: Oui, Akilas, alors que le pays fait face à une nouvelle poussée xénophobe, à quelques mois des élections municipales, le secrétaire général de l'ANC admet que le parti au pouvoir est quelque peu préoccupé par ce mouvement anti-immigration March and March, et notamment par sa capacité à mobiliser les foules, sans oublier que l'ancien président Jacob Zuma, ancien membre de l'ANC et aujourd'hui à la tête de son propre parti, le MK, semble vouloir surfer sur ces contestations pour récupérer des voix.
0: Très rapidement pour terminer, au Cameroun, l'enregistrement digital obligatoire pour tous les taxis exerçant à Yaoundé.
14: Oui, scanner le code QR du véhicule et disposer de toutes les informations sur un taxi, sur un conducteur de taxi à Yaoundé sera bientôt possible. Une plateforme d'enregistrement digital obligatoire et gratuit des propriétaires et conducteurs de taxi a été mise en service depuis quelques jours auprès des mairies. Pour l'autorité municipale, c'est l'occasion ou jamais de mettre de l'ordre dans l'activité du transport par taxi dans la capitale.
0: Merci à vous, Frédéric Kassa de CFIMA, pour toutes ces précisions. C'est sur cette information africaine que nous mettons un terme à cette édition du journal Parler sur Fraternité FM devant ce micro pour la présentation. Je suis Akilas Tako, j'ai bénéficié de la collaboration technique de Castero Agblaka du Centre de formation et d'initiation au métier de l'audiovisuel de Radio Fraternité. Merci de nous avoir suivis. On se dit demain, prenez juste le rendez-vous demain, mais juste derrière moi, vous suivrez le retour hebdomadaire de la semaine. C'est une présentation de Karine Djagui.
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0: Dimanche 5 juillet 2026, bonjour à tous et bienvenue dans le rétro hebdomadaire, le condensé de l'actualité diffusée au cours de la semaine sur votre radio. Au menu de ce premier numéro du mois de juin, nous reviendrons sur la délibération des résultats de l'examen du BEPC session de juin 2026, l'interdiction de la commercialisation de certains pesticides non autorisés, notamment le Sniper 1000, l'allègement des coûts de redevance mensuelle des marchés modernes du Bénin et bien d'autres. Bienvenue à tous. 64,14%, c'est le taux d'admissibilité au plan national de l'examen de brevet d'études du premier cycle BEPC, session de juin 2026. La délibération des résultats a eu lieu ce vendredi 3 juin. Ce taux, au niveau national, est en baisse par rapport à la session de 2025 qui avait enregistré 77,25% de réussite. Selon les statistiques officielles, le département de l'Atakora enregistre la meilleure performance avec un taux de réussite de 119,10%. Il est suivi du Plateau, 114,28%, et du Zou, 113,66%. Le Mono, 69,10%, et le Borgou, 68,37%, complètent le top 5 des départements les plus performants. Les autres départements affichent les résultats suivants. Donga, 65,50%, Alibori, 62,71%, Atlantique, 62,02%, Littoral, 61,22%, Koufo, 61,04%, Colline, 59,52% et Ouémé, 56,12%. Les candidats déclarés admissibles sont attendus pour les épreuves d'éducation physique et sportive EPS prévues les 6 et 7 juillet à partir de 7 heures dans les différents centres de composition. Suivre un cours universitaire sans être physiquement dans un amphithéâtre sera une réalité dès l'année académique 2026-2027 au Bénin. Quatre universités publiques, dont l'Université de Parakou, amorceront leur transition vers le téléenseignement. Pour concrétiser cette ambition, le gouvernement a donné son accord pour la contractualisation avec plusieurs prestataires. C'est l'une des décisions du Conseil des ministres du mois de juillet 2026. Selon le relevé du Conseil, ces prestataires seront notamment chargés de l'aménagement des amphithéâtres dédiés sur les différents campus universitaires ainsi que du déploiement des outils nécessaires au téléenseignement. Plus de précisions avec Wilfred Léandre Hungbedi, ministre porte-parole du gouvernement.
1: Le gouvernement avait décidé d'intégrer le téléenseignement dans le système éducatif du Bénin afin de moderniser les pratiques pédagogiques, enrichir les contenus de formation et garantir à chaque étudiant, quelle que soit sa localisation géographique, un accès équitable à un enseignement d'excellence. Ce modèle, qui sera progressivement déployé à tous les niveaux du système éducatif national, démarrera dès la rentrée 2026-2027 par les quatre universités publiques que sont l'Université d'Abomey-Calavi, l'Université de Parakou, l'Université nationale des sciences, technologies, ingénierie et mathématiques, puis l'Université nationale d'agriculture. C'est dans cette perspective que le Conseil a marqué son accord pour la contractualisation avec divers prestataires en vue de la réalisation des travaux d'aménagement des amphithéâtres dédiés sur les campus d'Abomey-Calavi, de Parakou et de la Faculté des sciences de la santé de Cotonou. Sont également pris en compte le développement et le déploiement de la plateforme nationale de téléenseignement étudiant.bj, l'assistance technique en assurance qualité pédagogique, la conception de l'ingénierie sonore, audiovisuelle et scénographique des espaces pédagogiques et studios de téléenseignement, ainsi que la vidéoprojection.
0: Dans le volet agriculture, le gouvernement rappelle l'interdiction de la commercialisation de certains pesticides non autorisés à l'emploi au Bénin. Parmi eux figure le Sniper 1000 ECDDVP, un pesticide contenant une substance jugée très dangereuse pour la santé humaine et dont l'utilisation est interdite. Et face à la persistance de sa vente sur le marché informel, le Conseil des ministres a décidé de renforcer les mesures de retrait de ce produit. Wilfred Léandre Rungbeji, ministre porte-parole du gouvernement.
1: Il est observé que des pesticides non autorisés sont mis en vente sur le territoire national par certains commerçants au mépris de la santé des populations. C'est le cas du produit dit Sniper, qui contient du dichlorbos, une molécule classée par l'Organisation mondiale de la santé dans la catégorie toxicité aiguë, très dangereux, mais qui est commercialisé dans l'informel et utilisé pour lutter contre les insectes volants et rampants dans les ménages. Aussi, le Conseil tient-il à rappeler que cette molécule, à l'instar des autres classées cancérogènes et très dangereuses, est interdite d'utilisation.
0: Il faut dire que le retrait du pesticide Sniper 1000 du marché est désormais une réalité dans le département du Bargo. Au lendemain de la décision prise en Conseil des ministres par le gouvernement, les services déconcentrés du ministère du Commerce sont passés à l'action. Conduite par le directeur départemental du Commerce du Bargo, plusieurs équipes ont sillonné ce vendredi 3 juillet plusieurs boutiques, supermarchés et autres points de vente afin de vérifier le respect de cette mesure. L'opération a permis, selon Rufus Sarret, de saisir plusieurs unités de ce pesticide reconnu dangereux pour la santé humaine.
2: Nous sommes allés dans les boutiques, nous sommes allés dans les supermarchés. Il y a malheureusement certains supermarchés qui vendent aussi bien les produits alimentaires et le Sniper, ce qui n'est pas normal. Nous avons retiré tout ce que nous avons eu. Nous sommes allés aussi au marché Arzakhen. Là, nous avons fait le tour du marché, nous avons récupéré d'importantes quantités.
0: Mais le directeur départemental du commerce du Bargo ne compte pas s'arrêter là. Il annonce que les contrôles se poursuivront dans tout le département. Rufus Sarret met également en garde les commerçants qui continueront à vendre ce produit interdit.
2: Pendant que nous faisons les opérations, nous sensibilisons aussi. À chaque fois que nous aurons les occasions, nous allons sensibiliser et ensuite nous allons passer à la phase répressive. À chaque fois que quelqu'un sera pris en train de vendre le Sniper, on va lui soumettre le paiement d'une grosse amende pour punir la personne tout simplement et la décourager.
0: Nous souhaitons bonne nouvelle pour les commerçants des marchés modernes du Bénin. Face aux nombreuses plaintes relatives au coût des redevances mensuelles, le gouvernement a décidé de desserrer l'étau. Une redevance mensuelle de 18 000 francs passe désormais à 12 000 francs CFA selon les catégories concernées, à raison d'une baisse comprise entre 15 et 30%. Annonce faite le mercredi 1er juillet par la ministre du Commerce intérieur et de la formalisation de l'économie Shadi Alimo Toissoumont au cours d'une rencontre avec les responsables des marchés. Selon elle, cette décision a pour objectif de soutenir le pouvoir d'achat et le fonds de roulement des femmes des marchés, d'une part, et d'optimiser le taux de recouvrement de l'Agence nationale de gestion des marchés ANAGEM, d'autre part, en rendant les droits de place plus accessibles. Shadia Alimo Toissoumont.
3: Dans le but de dynamiser quand même les activités économiques dans les marchés, nous avons besoin, un, que les usagers puissent payer les redevances. Depuis quelques mois, nous faisons face à des impayés dus au montant de la redevance qu'elle trouve élevée. Bien que cette redevance ait déjà été subventionnée par l'État, elle trouve ses redevances élevées. Donc c'est un sujet qui tient à cœur au président de la République et on a essayé donc de trouver les voies et moyens de pouvoir accompagner encore plus les femmes. Le président donc pris la décision aujourd'hui en Conseil des ministres de trouver donc des leviers pour baisser les redevances. Donc les travaux ont été faits avec la direction générale de l'ANAGEM, donc l'Agence nationale de gestion des marchés, qui connaît très bien donc l'exploitation, les coûts d'exploitation, qui nous ont permis d'arriver à des baisses significatives allant de 15 à 30% pour le plus grand nombre.
0: Il faut dire que la réduction des redevances entre immédiatement en vigueur et s'applique à l'ensemble des marchés urbains et régionaux du pays. Au chapitre des nominations, le Conseil des ministres a procédé à la désignation de plusieurs personnalités appelées à siéger au Sénat. Au titre des personnalités de haut rang désignées par le président de la République, ayant été au commandement des forces de défense et de sécurité, figure Alassane Seydou, Fortuné Alain Nointin, intendant général de brigade Robert Bian, général de brigade aérienne Tafa Adam, capitaine de vaisseau-major Albert Ezin Badou. Au titre des personnalités de haut rang désignées par le président de la République figure Ousmane Bouattoko, Raimi Amadou Paul Rumpwe, Emmanuel Tiendo, Pascal Irene Koukouaki. Au titre de l'Assemblée nationale, Adidia Toumatis, Abraham Zizi Dohwe, Saka Lafia, Charles Toko. Le Conseil a également procédé à la nomination des membres du nouveau Conseil économique et social. Les désignations concernent les 12 départements du Bénin ainsi que le niveau national avec des représentants issus des secteurs agricoles, de l'artisanat, du commerce et de l'industrie, de l'Assemblée nationale, de la Présidence de la République et des chambres consulaires. Information au plan local à présent, mettre fin aux inondations, améliorer la mobilité et moderniser la ville. C'est l'ambition de la deuxième phase du programme d'assainissement pluvial des villes secondaires. À Barako, le maire Zulkifli Zakari a officiellement remis, ce jeudi 2 juillet 2026, les sites à l'entreprise chargée des travaux, ouvrant ainsi la voie à un vaste chantier. Bénéficiant d'un financement de la Banque Ouest Africaine de Développement BOAD, le programme PAPVS va impacter plusieurs quartiers de la cité de Koboro. Il s'agit entre autres de Kwerugera, Amamouyon, Gbira, Zongo et bien d'autres. Cette nouvelle étape prévoit le déploiement d'infrastructures d'envergure, comme l'explique ici Moïse Atakpa, coordonnateur du programme PAPVS.
4: Pour ce qui est de la quantité de travaux prévus dans le contrat de l'entreprise Iriga Med, nous avons 9,2 km de collecteurs, collecteurs primaires et secondaires, au total 9,2 km, accompagnés de 5,7 km de voiries de service. Les voiries sont aussi pavées que bitumées. Il faut dire que cette remise de site concerne les ouvrages d'assainissement et de terminaison de voiries. Le projet comporte plusieurs composantes. Le coût des travaux qui est confié à l'entreprise Iriga Med, c'est de 14,388 milliards de francs CFA. Et ça ne concerne que la composante voirie et assainissement. Les travaux vont durer 2 ans, 24 mois, sans période de mobilisation qui est de 2 mois. Parce qu'après avoir remis le site à l'entreprise, l'entreprise dispose de 2 mois pour s'installer. Et c'est après ces 2 mois que nous notifions à l'entreprise l'ordre de service pour donner les travaux. Et c'est à partir de ce moment qu'on déclenche le chrono pour commencer par décompter le délai contractuel qui est de 24 mois. Donc, délai contractuel plus la période de mobilisation, ça va globalement 26 mois.
0: La cérémonie de remise de site s'est déroulée en présence des autorités politico-administratives, des représentants de la Banque Ouest Africaine de Développement, des populations bénéficiaires et bien d'autres. Le maire de Parakou s'est réjoui des retombées attendues, notamment le bitumage de la voie Albarika-Kwerugera et la réalisation d'infrastructures dans des établissements secondaires. Il a profité de l'occasion pour inviter les populations à la patience. Zulkifli Zakari, maire de Parakou.
5: J'invite les populations de Parakou à accompagner ce projet parce que ce projet va créer des désagréments. Ces désagréments seront temporaires, mais à la fin, nous aurons un bénéfice durable. Pour faire des omelettes, il faut casser les œufs. Il y aura du sable, il y aura de la poussière, mais nous allons voir avec l'entreprise et ils vont créer des déviations, ils vont aménager des pistes de déviation et aussi nous allons faire des communications de proximité pour que les population ne viennent pas tomber dedans.
0: L'autre justice dans ce retour hebdomadaire, le procès relatif à la disparition et à la mort de Pierre-Humain Danivo s'est poursuivi ce vendredi 3 juillet au tribunal de première instance de Cotonou avec l'audition de l'ancien directeur général de la police nationale. Appelé à témoigner à la demande des avocats de la défense, l'ex-patron de la police a déclaré à la barre, je cite, c'est Isidore Akon qui a tué Pierre-Urbain Danivo. J'ai été informé par un informateur professionnel. Fin de citation. Il a précisé que cette affirmation reposait sur des renseignements qui lui avaient été communiqués lorsqu'il était en fonction et non sur des faits dont il aurait été directement témoin. Au cours de son intervention, Louis-Philippe Houdéniant a également estimé que, je cite, la politisation de cette affaire n'a pas permis de savoir ce qui s'est passé, soulignant les difficultés rencontrées dans la manifestation de la vérité depuis l'ouverture du dossier. L'affaire Pierre-Urbain Danivo demeure l'un des dossiers judiciaires les plus suivis au Bénin. Plus de 15 ans après la disparition de cet agent du ministère des Finances, les circonstances exactes de sa mort continuent d'alimenter les débats. C'est sur cette note justice que nous mettons un terme à ce rétro hebdomadaire. Merci de nous avoir suivis.

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0: auditrice de la radio Fraternité de Parakou. On m'appelle le prophète Olarian Justin, le prophète de Dieu envoyé sur terre pour la restauration de l'adoration de Dieu. Nous sommes au numéro 00229 01 97 37 76 14 00229 01 95 18 14 05. Soyez bénis.
1: Amen.
0: Auditeurs et auditrices, le thème que nous sommes en train de développer est intitulé « La destruction du péché et le rétablissement de l'homme à l'image et à la ressemblance de Jésus-Christ ». Les versets qui le soutiennent sont tirés du livre de Romains 3, versets 23 à 24, que je demande à mon frère de me les lire.
2: Romains 3, versets 23 à 24. « Car tous ont péché et sont privés de la gloire de Dieu, et ils sont gratuitement justifiés par sa grâce, par le moyen de la rédemption qui est en Jésus-Christ. Amen. »
3: Amen.
0: Nous allons prier. Père, dans le nom de Jésus-Christ.
1: Amen. Amen.
0: Éternel grand Dieu, grand roi.
1: Papa.
0: Le Dieu des dieux.
1: Alléluia.
0: Le Seigneur des seigneurs.
1: Alléluia.
0: Créateur du ciel et de la terre.
1: Alléluia.
0: De l'univers visible et invisible.
1: Alléluia.
0: Dieu d'Abraham.
1: Alléluia.
0: Dieu d'Isaac.
1: Alléluia.
0: Dieu d'Israël.
1: Alléluia.
0: Jésus-Christ, le Dieu du prophète Olarian Justin.
1: Alléluia.
0: Le Dieu qui n'a pas de compassion.

0: Alléluia.
1: l'inégalable,
0: Alléluia.
1: l'invincible,
0: Alléluia.
1: l'indétrônable,
0: Alléluia.
1: le Dieu souverain.
0: Alléluia.
1: Seigneur, je te dis merci
0: Merci
1: pour ce
0: Seigneur.
1: que la grâce m'a été encore accordée. En ce jour de l'esprit d'intelligence de l'Éternel, 21e Tammuz, Arès 22, pour annoncer ta parole à toute la création au nom de Jésus-Christ.
0: Amen.
1: Car cela ne vient pas de celui qui court, ni de celui qui veut, mais cela dépend simplement de toi qui fais miséricorde. Tu
0: Amen.
1: fais grâce à qui tu veux, tu
0: Amen.
1: endurcis aussi le cœur à qui tu veux.
0: Amen.
1: Je fermerai le cœur de Pharaon pour faire éclater ma gloire. C'est
0: Amen.
1: pourquoi, Seigneur, en vertu de l'autorité que tu m'as donnée, je détruis tout autel établi sur ce jour et qui ne te glorifie pas au nom de Jésus-Christ. Tout
0: Amen.
1: autel érigé avec des ossements humains ou renouvelé à la régulière avec du sang humain, Seigneur, soit renversé au nom de Jésus-Christ.
0: Amen.
1: Toute déclaration prophétique déjà observée sur ces autels à l'encontre des innocents, Seigneur, soit révoquée au nom de Jésus-Christ. En
0: Amen.
1: lieu et place, Seigneur, je rétablis ton autel.
0: Amen.
1: J'invoque ton trône à descendre. Je
0: Amen.
1: t'invoque à descendre dans ton trône au nom de Jésus-Christ. Et
0: Amen.
1: sur cet autel, je déclare que Jésus-Christ est Dieu et Fils de Dieu.
0: Amen.
1: Seigneur, merci.
0: Merci
1: Sois
0: Seigneur.
1: béni. Sois
0: Amen.
1: exalté. Au
0: Amen.
1: nom de Jésus, nous avons prié.
0: Amen.
1: Amen. Auditeurs et auditrices, nous allons toujours continuer ce que nous avions ouvert avec vous, ce que nous avions démarré avec vous. Et je voudrais surtout aujourd'hui préciser, parce qu'il y a beaucoup qui nous posent des questions par rapport à la réponse, à leur réponse. Je vais vous expliquer aussi dans quel contexte nous parvenons à donner les réponses aux questions posées. Lorsque vous êtes singleton, lorsque vous êtes seul dans la position de votre question, on attend un peu d'abord, parce que peut-être c'est une préoccupation qui n'est pas pour beaucoup de personnes. Lorsque la même question nous est posée par plusieurs ou par des groupes de personnes, là, ça nous amène rapidement à réagir. Ne vous dites pas que oui, vous nous avez posé des questions, peut-être que nous avions fui. Non. Alléluia. Je vous
0: Amen.
1: dis souvent qu'il n'y a pas cette question que vous allez nous poser et qui pourra faire fuir Jésus-Christ de notre vie.
0: Amen.
1: Alléluia.
0: Amen.
1: Parce que les choses qui appartiennent à Dieu sont connues par l'Esprit de Dieu.
0: Amen.
1: Les choses qui appartiennent à l'homme sont connues par l'Esprit de l'homme.
0: Amen.
1: Et comme c'est des préoccupations divines et que Dieu aussi nous a donné son esprit, forcément, toute question posée a droit à une réponse. On va lire ça là d'abord rapidement. Vas-y.
0: 1 Corinthiens 2, à partir de verset 10. Dieu nous les a révélés par l'Esprit, car l'Esprit sonde tout, même les profondeurs de Dieu.
1: Même les
0: Amen.
1: profondeurs de Dieu sont sondées par l'Esprit de Dieu.
0: Amen.
1: Et si l'Esprit de Dieu a la capacité de sonder les profondeurs de Dieu, nous qui sommes êtres humains, reformatés, recréés en Jésus-Christ, à l'image et à la ressemblance de Jésus-Christ, nous en qui aussi réside l'Esprit de Dieu, forcément nous serons sondés. Alléluia.
0: Amen.
1: Et toutes paroles que nous vous apportons sont des paroles sondées, sont des paroles prêchées par l'Esprit de Dieu lui-même.
0: Amen.
1: Alléluia.
0: Amen.
1: Vas-y.
0: Lequel des hommes, en effet, connaît les choses de l'homme, si ce n'est l'esprit de l'homme qui est en lui?
1: Lequel des hommes connaît les choses de l'homme si ce n'est l'esprit de l'homme qui est en lui? Tout doucement, il faut commencer par comprendre quelque chose déjà parce que la question sera posée tout à l'heure et rapidement, ces versets que nous sommes en train de lire pourront aussi t'aider à mieux saisir. Alléluia. Ça
0: Amen.
1: veut dire que lorsqu'un homme est créé de façon naturelle, Dieu lui donne un esprit de façon globale, de façon générale,
0: Amen.
1: appelé esprit de l'homme. Lequel des hommes connaît les choses de l'homme si ce n'est l'esprit de l'homme qui est en lui? Il y a une différence nette entre l'esprit de l'homme et l'esprit de Dieu.
0: Amen.
1: Amen. Alléluia.
0: Amen.
1: Le franc-maçon a l'esprit, a un esprit de façon globale. Le vaudounon a un esprit de façon globale. celui qui n'adore pas Dieu, il a un esprit de façon générale que Dieu lui a accordé. Parce que tout être humain debout a droit à une âme, à un corps et à un esprit. Et c'est ça qui va l'aider, c'est ça qui va lui permettre de se mouvoir, d'aller dans tous les sens, de comprendre, de faire, d'agir. Je dis bien, un être debout, un être humain bien sûr debout, a droit à une âme, à un esprit et à un corps. Alléluia.
2: Amen.
1: Lorsque vous êtes comme ça, ne vous dites pas que vous êtes déjà enfant de Dieu. Ne vous dites pas que vous avez l'esprit de Dieu, parce que l'esprit de Dieu, c'est Dieu lui-même.
2: Amen.
1: C'est lorsque cet esprit sera en vous qu'il va vous convaincre, va donner la conviction à votre esprit que vous êtes enfant de Dieu. Suivez ici d'abord. Lequel des hommes connaît les choses de l'homme, si ce n'est l'esprit de l'homme? Reprends-moi la partie là.
0: Lequel des hommes, en effet, connaît les choses de l'homme, si ce n'est l'esprit de l'homme qui est en lui? De même, personne ne connaît les choses de Dieu si ce n'est l'Esprit de Dieu.
1: Personne ne connaît les choses de Dieu si ce n'est l'Esprit de Dieu.
0: Amen.
1: Ça veut dire que si vous êtes seulement au niveau de l'Esprit de l'homme, vous ne pouvez pas connaître et comprendre les choses de Dieu. C'est lorsque l'Esprit de Dieu sera en vous et va donner la conviction à votre esprit de l'homme que vous êtes enfant de Dieu, que vous pourriez connaître les choses de Dieu. Vas-y toujours.
0: Or, nous n'avons pas reçu l'esprit du monde, mais l'esprit qui vient de Dieu, afin que nous connaissions les choses que Dieu nous a données par sa grâce. Et nous en parlons, non avec des discours qu'enseigne la sagesse humaine, mais avec ceux qu'enseigne l'esprit, employant un langage spirituel pour les choses spirituelles. Mais l'homme animal ne reçoit pas les choses de l'esprit de Dieu.
1: Amen.
0: Amen.
1: Langage spirituel pour les choses spirituelles.
0: Amen.
1: Mais l'homme animal ici veut dire quoi? L'homme qui a seulement l'esprit de l'homme. C'est de lui qu'il est question. Alléluia.
2: Amen.
1: Mais lorsque cet être vivant, lorsqu'il sera un jour possédé par l'esprit de Dieu, lorsqu'il va connaître Dieu et va bénéficier de la présence de l'Esprit de Dieu en lui, d'office, il va avoir ce langage spirituel. Parce que la compréhension ici sera hautement spirituelle. Il ne va plus lire la Bible comme un roman. Vas-y.
0: Romains 8, verset 16. L'Esprit lui-même rend témoignage à notre esprit que nous sommes enfants de Dieu.
1: L'Esprit lui-même, c'est-à-dire l'Esprit de Dieu lui-même, vient donner la conviction à notre esprit de l'homme que maintenant nous sommes enfants de Dieu.
2: Amen.
1: Alléluia.
2: Amen.
1: Donc c'est pour dire quoi? Pourquoi je vous amène à savoir tout ceci? Ne vous dites jamais que si vous nous posez des questions et que rapidement vous n'avez pas de réponse, que c'est parce que nous avions fui. Non. L'esprit de Dieu ne peut jamais fuir ce qui le concerne.
2: Amen.
1: Alléluia.
2: Amen.
1: L'Esprit de Dieu connaît ce qui lui appartient en propre.
2: Amen.
1: Lorsque vous êtes singleton dans votre question, nous attendons que la préoccupation soit pour plusieurs d'abord. Les questions auxquelles nous donnons de réponses, vous devez le savoir qu'il y a déjà plusieurs personnes qui sont revenues sur le même sujet. Et c'est pour cela que nous les amenons à la plénière pour vous donner de réponses. Alléluia.
2: Amen.
1: Maintenant, nous passons à la question d'aujourd'hui. Il y a beaucoup qui nous sont venus et qui nous ont posé la question de savoir que à l'heure d'aujourd'hui, que personne ne doit faire encore le baptême d'eau. Le baptême d'eau dont Jésus nous a parlé, aller auprès des hommes de toutes les nations et baptisez-les. Il nous a parlé comme ça dans le livre de Marc. Il nous a parlé un peu partout dans la Bible. Parce que avant qu'il ne vienne lui-même ici sur cette terre, il s'est fait précéder de Jean-Baptiste. Et quand vous prenez le nom de ce monsieur Jean-Baptiste, c'est parce qu'il a une mission particulière à accomplir devant Jésus-Christ. Avant que Jésus-Christ ne prenne les commandements de la mission, Jean-Baptiste a une mission particulière à accomplir, qui est de faire baptiser les gens du baptême d'eau. C'est pourquoi son nom même là, dans son nom, vous avez Vous avez le nom même. Il y a Jean-Baptiste, c'est lui le baptiseur. C'est lui qui doit baptiser les gens. Et le thème de sa mission, c'est la repentance. Il doit amener les gens à se repentir. Et lorsque Jésus sera présent, Jésus va leur accorder la nouvelle naissance. Alléluia.
0: Amen.
1: Donc, les gens nous ont posé la question de savoir que, à l'heure d'aujourd'hui, parce que nous sommes au temps de la grâce, que la grâce a annulé d'office le baptême d'eau. Personne ne doit plus faire baptiser quelqu'un qui a cru en Jésus-Christ, parce que selon certaines personnes, l'eau, le sang qui sont sortis de la côte de Jésus après sa mort, parce que lorsqu'on lui a percé la côte, l'eau et le sang qui sont sortis de sa côte, l'eau ici déjà représentait le baptême que Jésus a accordé à toute l'humanité ou à tout individu qui allait le croire. Moi, jusqu'alors nous sommes, je n'ai jamais eu cette confirmation dans la Bible que l'eau qui est sortie de la côte de Jésus représentait déjà le symbole de baptême pour l'humanité. Je n'ai jamais lu un verset qui le stipule. Alléluia.
0: Amen.
1: Jusqu'alors, nous sommes, moi, je n'ai pas encore lu. Et je crois que cette affirmation, c'est une affirmation gratuite. C'est quelque chose qui n'existe pas. Ce que Jésus n'a pas dit, ce que les apôtres n'ont pas dit, qui nous sommes pour le confirmer. Alors que la Bible nous met en garde dans le livre d'Apocalypse 22, que personne n'a le droit d'ajouter un seul centime, ni d'enlever une seule virgule de la parole.
0: Amen.
1: Lorsque vous ajoutez une virgule à la parole, vous êtes maudit. Lorsque vous en retranchez une seule virgule, vous êtes aussi maudit.
0: Amen.
1: Et pour que la malédiction ne pèse pas sur moi, je suis tenu de vous donner des messages qui seront confirmés par des versets bibliques.
0: Amen.
1: Alléluia.
0: Amen.
1: Nous allons le lire rapidement d'abord. Vas-y.
0: Apocalypse 22, à partir de verset 18. Je le déclare à quiconque entend les paroles de la prophétie de ce livre. Si quelqu'un y ajoute quelque chose, Dieu le frappera des fléaux décrits dans ce livre.
1: Amen.
0: Amen.
1: Si quelqu'un y ajoute quelque chose, Dieu le frappera des fléaux décrits dans ce livre, des fléaux, des malédictions. Allez dans Deutéronome pour voir les malédictions. Alléluia. Les
0: Amen.
1: malédictions prononcées dans Deutéronome. Alléluia.
0: Amen.
1: Vas-y.
0: Et si quelqu'un retranche quelque chose des paroles du livre de cette prophétie, Dieu retranchera sa part de l'arbre de la vie et de la ville sainte décrit dans ce livre.
1: Alléluia.
0: Amen.
1: Et si quelqu'un en retranche quelque chose, sa vie aussi sera retranchée. Autrement dit, il perdra sa vie. Alléluia.
0: Amen.
1: C'est pourquoi, vous qui m'écoutez, que ce soit pasteur, quel que soit votre rang, pasteur, prophète, tout ce que vous êtes. Alléluia.
0: Amen.
1: Faisons attention à la parole de Dieu. Nous pouvons faire ce que nous voulons. Et qui a rapport avec nous-mêmes? Tu peux faire ce que tu veux dans ta maison. Tu peux faire ce que tu veux dans ton entreprise. Tu peux faire ce que tu veux parce que tu es patron, tu es libre. Mais ce à quoi tu ne vas jamais t'amuser, ce à quoi tu ne vas jamais te foutre la merde, c'est avec la parole de Dieu. On n'annule pas la parole de Dieu au profit de ses voeux, au profit de sa volonté. Parce que celui qui ne vit pas dans la volonté de Dieu transgresse et devient un rebelle. Vous ne devez pas rester rebelle dans la main de Dieu. Lorsque Dieu appelle, forcément, vous devez devenir ou vous mettre dans la posture d'enfant de Dieu.
0: Amen.
1: Un enfant devant son père se soumet à son père. Un enfant bien éduqué, bien sûr. Hein. Un enfant bien éduqué, devant son père, se soumet à son père, se soumet à sa mère. Alléluia. Et chaque enfant
0: Amen.
1: qu'on enseigne bien est un homme qu'on gagne. Mais
0: Amen.
1: chaque enfant qu'on enseigne très mal est un homme qu'on détruit. Ne vous laissez pas détruire par des faux enseignements montés de toutes pièces par le diable ne serait-ce que pour détruire ce monde. Amen. Alléluia.
2: Amen.
1: Osée 4, verset 6 nous dit, « Mon peuple périt faute de connaissance. Mon peuple périt parce qu'on lui a enseigné très mal. Mon peuple périt parce qu'il n'a pas mes enseignements. » Alléluia.
2: Amen.
1: On n'annule pas la parole de Dieu au profit de sa tradition. Tu peux faire tout ce que tu veux avec ta tradition. La parole de Dieu est plus âgée que toutes les créatures.
2: Amen.
1: La parole de Dieu est Dieu lui-même.
2: Vas-y. Amen.
0: Matthieu 15, verset 6 à 9. Vous annulez ainsi la parole de Dieu au profit de votre tradition. Hypocrite, Esaïe a bien prophétisé sur vous quand il a dit, « Ce peuple m'honore des lèvres, mais son cœur est éloigné de moi. C'est en vain qu'il m'honore en enseignant des préceptes qui sont des commandements d'hommes. »
1: En enseignant des préceptes qui sont des commandements d'hommes.
2: Amen.
1: Lorsque vous désertez le forum, lorsque vous quittez le champ d'action de Dieu, lorsque vous quittez le raisonnement divin au profit de vos propres raisonnements, mais ne vous dites pas que Dieu est avec vous. Dieu, Jésus-Christ, sur la croix, qui a sorti l'eau et qui a sorti le sang, ne nous a jamais dit au préalable que sur la croix, l'eau qui sera sortie de sa côte sera le symbole du baptême d'eau pour l'humanité. Jamais. Jésus ne l'a jamais enseigné. Alors, si Jésus ne l'a jamais enseigné, qui vous l'a enseigné? Et de façon naturelle, le sang, alléluia,
2: amen,
1: est à 90% composé de l'eau. Le sang est liquide. Alléluia.
3: Amen.
1: Et c'est parce qu'il y a l'eau dans le sang, c'est pourquoi le sang prend la forme liquide. Le sang est liquide, le sang c'est comme de l'eau. Le sang est composé à 90% d'eau. Alléluia.
2: Amen.
1: Même le sang des animaux, c'est pareil. Il y a de l'eau dedans. S'il n'y a pas de l'eau dans le sang sera comment? Le sang deviendrait un caillot. Alléluia.
2: Amen.
1: Le sang va se durcir et deviendrait un caillot. Alléluia.
2: Amen.
1: Alors, toi qui m'écoutes, qui donne cette affirmation gratuitement, quel est ce verset qui soutient cette thèse? Quel est ce verset que tu prends pour soutenir ce que tu enseignes? C'est extrêmement grave, c'est extrêmement malheureux. Jésus ne l'a jamais dit. On va voir d'abord le baptême. Le baptême de façon globale. On va voir d'où est-ce que ça a commencé. Parce qu'on ne peut pas parler de baptême d'eau. Alléluia.
2: Amen.
1: On ne peut pas vous donner de réponse à ça sans prendre d'abord par la question du baptiseur, le grand baptiseur lui-même. On va voir lui-même, Jean-Baptiste. Alléluia.
3: Amen.
1: On va le voir en action. Alléluia.
2: Amen.
1: On va aussi voir Jésus au moment où il était venu sur la terre, au moment où devant lui, ses apôtres aussi baptisaient. On va voir. Et Jésus, en ce temps, n'a rien reproché parce que lui-même avait pris part les eaux de baptême d'eau. Lui qui est Dieu, qui n'a jamais de péché. Lui qui n'a jamais de péché. Lui, Jésus, qui n'a jamais de péché. Il a pris part les eaux de baptême. Il s'est laissé baptiser par Jean-Baptiste. Ça veut dire que c'est un principe. Il est en train de nous montrer la traçabilité de la voie du salut. La voie du salut, le salut qu'il est venu nous accorder. Il est en train de nous montrer les pas que nous devons poser, surtout pour accéder au salut. Lui qui n'a jamais péché. Amen.
2: Amen.
1: Il a pris part les eaux de baptême. Donc, nous allons voir d'abord Jean-Baptiste dans sa globalité, surtout en termes de sa mission. Alléluia.
2: Amen.
1: Vois aussi le baptême, comment ça s'est déroulé au temps de Jésus-Christ. Maintenant, revois les apôtres dans leur position après que le Saint-Esprit soit descendu sur eux. Alléluia.
2: Amen.
1: Parce que si le Saint-Esprit est descendu sur eux et qu'il continue d'agir en lieu et place au nom de leur Seigneur Jésus, ça veut dire que d'office, c'est Dieu qui est en train de les conduire. On va les voir. Alléluia.
2: Amen.
1: Maintenant, comparé à ce qui vous a été posé comme question, avant que je ne vous explique l'importance et le rôle ou la signification du sang qui est sorti de la côte de Jésus-Christ et l'eau ici qui est sortie aussi de sa côte. Parce que l'eau aussi qui est sortie de sa côte aussi a une signification spirituelle.
0: Amen.
1: On va voir Jean-Baptiste, merci.
0: Matthieu 3, à partir du verset 1er. En ce temps-là, parut Jean-Baptiste, prêchant dans le désert de Judée. Il disait, « Repentez-vous, car le royaume des cieux est proche. » Jésus est celui qui... Jean est celui qui avait été annoncé par Ésaïe le prophète lorsqu'il dit, « C'est ici la voix de celui qui crie dans le désert. Préparez le chemin du Seigneur, aplanissez ses sentiers. » Jean avait un vêtement de poil de chameau et une ceinture de cuir autour des reins. Il se nourrissait de sauterelles et de miel sauvage. Les habitants de Jérusalem et toute la Judée et tout le pays des environs du Jourdain se rendaient auprès de lui. En confessant leurs péchés, ils se faisaient baptiser par lui dans le fleuve du Jourdain.
1: Amen.
0: Amen.
1: Quand vous voyez ce premier aspect des choses, amen.
0: Amen.
1: Lorsque le monde venait vers Jean-Baptiste, il faisait quoi? Il confessait leurs péchés. Le peuple confessait ses péchés. Jésus a confessé quoi? Parce que Jésus a pris pas les mêmes baptêmes. Voilà que Jésus n'est pas pécheur. Dans le jardin de Gethsémané, lorsque la cohorte est venue le chercher, prenant la parole, il a dit, « Voici le prince des ténèbres, le prince de ce monde qui vient, mais il n'a rien trouvé en moi. » Devant le Sanhédrin, les juges sont incapables de lui trouver de faute. Et c'est ce qui a poussé Ponce Pilate à laver ses mains et dit, je ne serai pas coupable de ce sang innocent. Ça veut dire que Jésus, il est très saint. Il est Dieu et fils de Dieu. Il n'a jamais péché. Alléluia.
0: Amen.
1: C'est pour vous préparer à comprendre que le baptême, ce n'est pas fait de péché. Amen.
0: Amen.
1: Le baptême n'annule pas le péché. Le baptême n'efface pas le péché. Parce que c'est la compréhension que vous avez dans votre tête. Le baptême, c'est autre chose. Je vais vous l'expliquer d'ici là. Jésus s'est fait baptiser par Jean-Baptiste. Le peuple ici s'est fait aussi baptiser par Jean-Baptiste. Le peuple a confessé ses péchés. Jésus a confessé quoi? Jésus n'a rien confessé.
0: Amen.
1: C'est pourquoi même le jour de son baptême, le Saint-Esprit est descendu. Le Saint-Esprit a parlé, il dit, « Celui-ci est mon fils bien-aimé, en qui j'ai mis toutes mes affections. »
0: Amen.
1: Ça veut dire que le péché ou les péchés que le peuple avait confessés ici, alléluia,
0: amen.
1: Attend, les péchés ici attendent qui? Les péchés ici attendent Jésus-Christ. Parce que c'est lui, l'agneau de Dieu, qui va ôter ses péchés.
0: Amen.
1: Et lorsque ça veut dire que Jean-Baptiste est en train de préparer le peuple à recevoir quelqu'un qui aura la capacité, la posture de lui enlever ses péchés. Jean-Baptiste lui-même ne pourra pas enlever ses propres péchés. Alléluia.
0: Amen.
1: C'est pourquoi les péchés confessés par le peuple ici sont en attente. Ces péchés, les péchés du peuple ici attendent Jésus-Christ. Parce que c'est lui, le Saint des Saints, qui va porter les péchés.
0: Amen.
1: Par le symbole de la croix.
0: Amen.
1: Et c'est à cause de ça qu'on l'a crucifié.
2: Amen.
1: Alléluia.
2: Amen.
1: Donc, c'est pour vous amener à savoir simplement déjà que cette illusion que vous avez dans votre pongolo, alléluia,
2: amen,
1: n'existe pas. Ce n'est pas le baptême qui efface les péchés. Si c'est le baptême qui efface les péchés, Jésus n'allait jamais faire le baptême de Jean-Baptiste. Parce que lui n'a pas de péché. Ça veut dire que s'il n'a pas de péché, il ne peut pas faire le baptême de il ne peut pas faire le baptême d'eau. Parce qu'il est Dieu. Alléluia.
0: Amen.
1: On continue.
0: Verset 11. Moi, je vous baptise d'eau pour vous amener à la repentance. Mais celui qui vient après moi est plus puissant que moi et je ne suis pas digne de porter ses souliers. Lui, il vous baptisera du Saint-Esprit et du feu.
1: Moi, je vous baptise d'eau pour vous amener à la repentance, pour vous préparer à accepter celui-là qui vient. Parce que lorsque Jésus va réussir à ôter le péché du monde, il va retourner le Saint-Esprit qui avait été enlevé de l'homme au moment où le péché avait accablé l'homme. Depuis Genèse 6, verset 3, faudrait pas sans savoir que Dieu avait retiré son esprit de l'homme. Alléluia.
0: Amen.
1: Donc, lorsque Jésus va réussir à détruire les péchés, il va renouveler encore le Saint-Esprit dans la vie de quiconque va porter, va croire en sa mission.
0: Amen.
1: Alléluia.
2: Amen.
1: Et c'est ça qu'on va te lire rapidement. Jésus n'est pas venu pour s'amuser sur la terre. Alléluia.
0: Amen.
1: C'est pourquoi Jean-Baptiste ici disait, moi, je vous baptise donc pour vous amener à la repentance, pour que vous renonciez à ce que vous adorez. Mais il y a quelqu'un qui vient, que vous devez attendre. Celui-là qui est plus grand que moi, celui-là qui est tout puissant, tout feu, tout flamme. Alléluia. Il dit,
0: Amen.
1: je ne suis même pas digne de porter ses souliers. Je ne suis pas digne, Jean-Baptiste lui-même l'a dit, je ne suis pas digne de porter ses souliers. Il est en train d'annoncer la venue de son Dieu, qui est Jésus-Christ. Et il dit, lui vous baptisera du Saint-Esprit et du feu. C'est pourquoi le jour de la Pentecôte, le Saint-Esprit qui est descendu sur les apôtres avait une forme des langues de feu. C'est ça, c'est de ça que l'homme a besoin.
0: Amen.
1: Alléluia.
2: Amen.
1: On va lire un peu. Oui, vas-y.
0: Jean 1, à partir de verset 29. Le lendemain, il vit Jésus venant à lui et il dit, voici l'agneau de Dieu qui ôte le péché du monde. C'est celui dont j'ai dit, après moi vient un homme qui m'a précédé, car il était avant moi.
1: Amen.
0: Amen.
2: Amen.
1: Voici l'agneau de Dieu qui ôte le péché du monde. Si le péché n'est pas ôté, le Saint-Esprit ne peut pas être renouvelé dans une vie.
0: Amen.
1: Parce que dans Genèse 6, verset 3, le Saint-Esprit a été retiré à cause du péché.
0: Amen.
1: Vas-y.
0: Genèse 6, verset 3. Alors l'Éternel dit, mon esprit ne restera pas à toujours dans l'homme, car l'homme n'est que chair, et ses jours seront de 120 ans.
1: Et ses jours seront de 120 ans. Parce que l'homme est devenu simplement chair.
0: Amen.
1: L'homme ne mérite plus l'esprit de Dieu. Alléluia.
0: Amen.
2: Amen.
1: Donc, depuis que cet esprit a été retiré de l'homme, celui-ci a été livré à lui-même. C'est pourquoi il n'a plus Dieu en lui. Et celui qui n'a pas Dieu en lui, forcément, ne peut plus avoir la vie. Tout individu qui n'a pas l'esprit de Dieu en lui, non seulement n'est pas enfant de Dieu, et ne pourra plus bénéficier de tous les avantages que Dieu avait préparés pour l'homme avant son existence. Alléluia.
0: Amen.
1: C'est pourquoi l'Esprit de Dieu est indispensable pour nous. Amen.
0: Amen.
1: Et c'est Dieu qui a retiré l'Esprit depuis Genèse. On va voir qu'il a renouvelé. Parce que dans Romains 8, la parole nous dit que celui qui n'a pas l'Esprit de Christ, il ne lui appartiendra jamais.
0: Amen.
1: Vas-y.
0: Romains 8, à partir de verset 8. Ah, ceux qui vivent selon la chair ne sauraient plaire à Dieu. Pour vous ne vivez pas selon la chair, mais selon l'Esprit. Si du moins l'Esprit de Dieu habite en vous. Si quelqu'un n'a pas l'Esprit de Christ, il ne lui appartient pas.
1: Si quelqu'un n'a pas l'esprit de Christ, il ne lui appartient pas.
0: Amen.
1: Et qu'est-ce que Christ nous a amené? Est-ce que véritablement lui-même a confirmé qu'il nous a amené l'esprit ou bien il nous a amené autre chose? C'est pourquoi toi qui m'écoutes, souvent je t'amène sur ces points saillants pour t'ouvrir les yeux. Ce qui manque à l'homme pour qu'il soit privé de tout, c'est la présence de l'esprit de Dieu en lui. Lorsque l'Esprit de Dieu revient en vous, désormais vous serez appelé temple de Dieu. Et dans le temple de Dieu, il y a tout.
0: Amen.
1: Dieu ne réside pas en un endroit calamiteux. Dieu ne réside pas en un endroit désert. Dieu ne réside pas en un endroit où il y a la pauvreté. Lorsque Dieu est en vous, l'or et l'argent qui lui appartiennent en propre seront aussi en vous.
0: Amen.
1: Lorsque Dieu est en vous, lui qui est la vie et la vie éternelle aussi seront en vous.
0: Amen.
1: Lorsque Dieu est en vous, lui qui donne la guérison par ses maîtresses aussi, la guérison sera en vous.
0: Amen.
1: Lorsque Dieu est en vous, lui à qui appartient la gloire aussi sera en vous.
0: Amen.
1: Alléluia.
0: Amen.
1: Donc l'essentiel que l'homme doit rechercher, c'est comment faire pour que l'Esprit de Dieu revienne en lui. Oui, vas-y.
0: Jean 7, à partir de verset 37. Le dernier jour, le grand jour de la fête, Jésus se tenant debout s'écria, si quelqu'un a soif, qu'il vienne à moi et qu'il boive. Celui qui croit en moi, des fleuves d'eau vive couleront de son sein, comme dit l'Écriture. Il dit cela de l'Esprit que devaient recevoir ceux qui croiraient en lui. Car l'Esprit n'était pas encore, parce que Jésus n'avait pas encore été glorifié. Amen.
1: Alléluia.
0: Amen.
1: C'est Jésus lui-même qui a parlé. Il dit, Si quelqu'un a soif, qu'il vienne et qu'il boive. Ceux qui croiraient en lui, des fleuves d'eau vive couleront de leur sein. Et ces fleuves d'eau vive, ici, expliquent quoi? L'esprit que devaient recevoir ceux qui croiraient en lui. Parce que l'esprit n'était pas encore de retour, parce que Jésus n'avait pas encore été glorifié, parce que Jésus n'est pas encore allé à la croix, demander pardon en faveur du peuple, jusqu'à verser le sang et l'eau. C'est ça là d'abord, avant que le Saint-Esprit ne revienne. Alléluia.
2: Amen.
1: Et l'esprit ici, on va le voir. Quand est-ce qu'on va le rencontrer? Parce que dans le livre de Jean 6, verset 63, la parole nous l'a dit, vas-y.
0: Jean 6, verset 63, c'est l'esprit qui vivifie. La chair ne sert de rien. Les paroles que je vous ai dites sont esprit et vie.
1: Les paroles que je vous ai dites sont esprit et vie. Amen. Et sans elles, tu ne pourras rien faire.
3: Amen.
1: Lui-même, Jésus l'a dit, il dit, sans moi, vous ne pourrez rien faire.
0: Amen.
1: Alléluia.
2: Amen.
1: Vas-y.
0: Jean 15, à partir de verset 5. Je suis le cep, vous êtes les sarments. Celui qui demeure en moi et en qui je demeure porte beaucoup de fruits. Car sans moi, vous ne pouvez rien faire.
1: Sans moi, vous ne pouvez rien faire. Donc, Amen. Chers amis, nous sommes en train de comprendre que ce que la question pose comme problème, c'est quelque chose de très important. Parce que lorsque vous n'avez pas la clairvoyance sur quelque chose qui vous a été donné, lorsque vous n'avez pas la bonne compréhension sur quelque chose de valeur qui vous a été offert, mais franchement, vous ne pouvez pas en bénéficier. La question de baptême ici n'a rien à voir avec l'eau qui est sortie de la côte de Jésus.
3: Amen.
1: Maintenant, on a vu Jésus, on a vu Jean-Baptiste dans sa mission de baptiseur. Amen.
0: Amen.
1: Parce que c'est lui qui doit ramener le peuple à la repentance, on l'a vu. Alléluia.
2: Amen.
1: Et maintenant, on va voir Jésus aussi en son temps, surtout dans ce cadre de baptême, descendre sur les apôtres et les voir. Maintenant, revenez pour vous expliquer tout ce que vous nous avez posé comme question. Vas-y.
0: Jean 4, à partir du verset 1er. Le Seigneur sut que les pharisiens avaient appris qu'il faisait et baptisait plus de disciples que Jean. Toutefois, Jésus ne baptisait pas lui-même, mais c'était ses disciples. Amen.
1: Alléluia.
0: Amen.
1: On dit, il a compris que les pharisiens ont su qu'ils baptisaient. Ça veut dire que devant Jésus-Christ, les apôtres aussi baptisaient. Pourquoi Jésus ne leur a pas donné l'interdiction formelle pour dire, attention, je veux verser du sang et je veux verser aussi de l'eau pour l'humanité. Pourquoi Jésus ne l'a pas dit? Pourquoi Jésus les a laissés continuer toujours de baptiser? Alléluia.
2: Amen.
1: Le baptême d'eau a toujours son importance. On va voir les apôtres. Les apôtres, oui, allez-y.
0: Acte 8, à partir du verset 1er. Un ange du Seigneur s'adressant à Philippe lui dit.
1: Acte 8, nous sommes dans le livre des Actes des apôtres, après Jésus-Christ, bien sûr. Alléluia.
0: Amen.
1: Un ange, vous suivez là, on dit un ange, c'est Dieu qui envoie. Ça me fait rire à un moment donné. Amen.
2: Amen.
1: C'est Dieu qui a envoyé l'ange. Si ce que Jésus lui-même a dit de sa propre bouche, la recommandation qu'il a donnée à ses apôtres, tout ce que les apôtres ont posé comme acte, si tout ceci, au vu de toi, est considéré comme insensé, alors c'est dangereux. C'est Dieu même qui a envoyé cet ange-là vers Philippe. Un ange du Seigneur. Viens dire à Philippe, vas-y.
0: Un ange du Seigneur, s'adressant à Philippe, lui dit, lève-toi. Et va du côté de midi sur le chemin qui descend de Jérusalem à Gaza, celui qui est désert. Il se leva et partit. Et voici un Éthiopien eunuque, ministre de Candace, reine d'Éthiopie, et surintendant de tous ses trésors, venu à Jérusalem pour adorer, s'en retournait assis sur son char et lisait le prophète Ésaïe. L'Esprit dit à Philippe, avance et approche-toi de ce char. Philippe accourut et entendit l'Éthiopien qui lisait le prophète Ésaïe. Il lui dit, « Comprends-tu ce que tu lis ?» Il répondit, « Comment le pourrais-je si quelqu'un ne me guide ?» Et il invita Philippe à monter et à s'asseoir avec lui. Le passage de l'Écriture qu'il lisait était celui-ci. « Il a été mené comme une brebis à la boucherie. Et comme un agneau muet devant celui qui le tend, il n'a point ouvert la bouche. Dans son humiliation, son jugement a été levé. Et sa postérité qui la dépeindra. Car sa vie a été retranchée de la terre. L'Eunuque dit à Philippe, je te prie, de qui le prophète parle-t-il ainsi? Est-ce de lui-même ou de quelque autre? Alors Philippe, ouvrant la bouche et commençant par ce passage, lui annonça la bonne nouvelle de Jésus. Comme ils continuaient leur chemin, ils rencontrèrent de l'eau.
1: Et Alléluia. Amen. Vous me suivez très bien. Les deux, il y a Philippe qui a été envoyé par l'ange du Seigneur auprès de cet eunuque. Quand on dit eunuque, c'est quelqu'un à qui on a enlevé les couilles. C'est quelqu'un qu'on a apprêté pour ne plus faire de rapport sexuel, parce que c'est des gens qui sont des vaillants guerriers qui doivent travailler dans la cour du roi. Alléluia.
0: Amen.
1: Donc, ce eunuque lisait le prophète Ésaïe, et c'est l'ange du Seigneur qui a envoyé Philippe lui expliquer. Et après lui avoir donné ce message, parce que tout à l'heure vous allez voir la confirmation de la bouche de l'eunuque lui-même, il va confesser que Jésus-Christ seul est Seigneur. Amen. Autrement dit, il va accepter que Jésus-Christ est Dieu et fils de Dieu.
0: Amen.
1: Alléluia.
0: Amen.
1: Donc, après lui avoir donné cet enseignement, l'eunuque va voir de l'eau. L'eau là. Alléluia.
0: Amen.
1: Est-ce l'eau qui est sortie de la côte de Jésus ou bien c'est une rivière? Ça, c'est ma première question. Alléluia.
0: Amen.
1: L'eau qu'ils vont rencontrer tout à l'heure ici là. Est-ce l'eau qui est sortie de la côte de Jésus ou bien c'est une rivière? Vas-y.
0: Comme ils continuaient leur chemin, ils racontaient de l'eau. Et le mec dit, voici de l'eau. Qu'est-ce qui t'empêche que je sois baptisé?
1: Qu'est-ce qui t'empêche que je sois baptisé? Qu'est-ce qui t'empêche que je sois baptisé? Vas-y.
0: Philippe dit, si tu crois de tout ton cœur, cela est possible. L'eunuque répondit, je crois que Jésus-Christ est le Fils de Dieu.
1: Je crois que Jésus-Christ est le Fils de Dieu.
0: Amen.
1: Si tu crois de ta bouche le Seigneur Jésus, et si tu confesses qu'il est ressuscité d'entre les morts, tu seras sauvé.
0: Amen.
1: Alléluia.
0: Amen.
1: Vas-y.
0: Romains 10, à partir du verset 9.
1: Oui.
0: Si tu confesses de ta bouche le Seigneur Jésus, et si tu crois dans ton cœur que Dieu l'a ressuscité des morts, tu seras sauvé.
2: Amen.
0: Car c'est en croyant du cœur qu'on parvient à la justice, et c'est en confessant de la bouche qu'on parvient au salut, selon ce que dit l'Écriture. Quiconque croit en lui ne sera point confus.
1: Quiconque Amen. Croit en lui ne sera point confus.
2: Amen.
1: Alléluia.
2: Amen.
1: Donc l'eunuque a compris le message. Et il dit, je crois que Jésus-Christ est le Fils de Dieu.
0: Amen.
1: Alléluia.
0: Amen.
1: Et ce qu'il a confessé, c'est ce que Jésus aussi a confessé devant le Sanhédrin. Il dit, je suis le Fils de Dieu. Et c'est pourquoi on l'a crucifié. Alléluia.
0: Amen.
1: J'ai cru, je crois que Jésus-Christ est Fils de Dieu. Oui, vas-y.
0: Il fit arrêter le char. Philippe et l'eunuque descendirent tous deux dans l'eau. Et Philippe baptisa l'eunuque. Quand il fut sorti de l'eau, l'Esprit du Seigneur enleva Philippe et l'eunuque ne le vit plus, tandis que joyeux, il poursuivait sa route.
1: Alléluia.
0: Amen.
1: Donc Philippe a baptisé l'eunuque. Et au retour, la parole dit au retour de l'eau, l'Esprit a enlevé Philippe. Ça veut dire que devant l'eunuque, Philippe a disparu. Ça veut dire que Dieu est dedans.
0: Amen.
1: C'est Dieu même qui a fait ce baptême-là.
0: Amen.
1: Alléluia.
2: Amen.
1: Maintenant, selon toi, ce que Philippe a fait là, quel reproche tu trouves à ça? Est-ce normal ou bien c'est pas normal? Parce que c'est Dieu qui a agi. Tu es qui pour contester contre ce que Dieu a fait ou ce que Dieu demande à son peuple de faire? On va voir encore Paul. Amen.
0: Amen.
1: Et ici, je m'adresse à tous les Pauliens, vous qui lisez souvent Paul, sans jamais connaître qui est Paul. Parce que aujourd'hui, je vous annonce que Paul n'a jamais été chrétien.
0: Amen.
1: Devant le roi Agrippa, Paul a coupé les liens du christianisme.
0: Amen.
1: Paul a dit au roi Agrippa, je veux que tu deviennes comme moi, à l'exception de ces liens.
0: Amen.
1: Paul n'est jamais chrétien, n'a jamais été chrétien.
0: Amen.
1: Vous les Pauliens là, qui sont souvent dans Paul, et c'est ce que Paul a dit. Vous lisez Paul sans jamais chercher à comprendre ce que Paul a écrit, cherchait à comprendre son statut. Paul est le très saint de Jésus-Christ.
0: Amen.
1: Paul n'a jamais... Vas-y.
0: Acte 26, à partir du verset 27.
1: Mm-hmm.
0: Crois-tu au prophète roi Agrippa? Je sais que tu y crois. Et Agrippa dit à Paul, tu vas bientôt me persuader de devenir chrétien. Paul répondit, que ce soit bientôt ou que ce soit tard, plaise à Dieu que non seulement toi, mais encore tous ceux qui m'écoutent aujourd'hui, vous devenez tel que je suis à l'exception de ces liens.
1: Vous devenez tel que je suis à l'exception de ces liens.
0: Amen.
1: Et c'est le roi Agrippa qui a évoqué la question du chrétien.
0: Mmh.
1: Amen. Ça, là, c'est un passage. Hein. Je reviens sur ça. Alléluia.
0: Amen.
1: On va voir ce Paul qui a rejeté les liens du chrétien. On va le voir en action. C'est pourquoi si vous êtes toujours chrétien, vous ne pouvez jamais comprendre ce que nous enseignons.
0: Amen.
1: Les enseignements ici ne sont pas donnés par le christianisme.
0: Amen.
1: Alléluia.
0: Amen.
1: Parce que, comme j'ai l'habitude de vous le dire, le christianisme a quitté la Rome. Le christianisme a vu le jour, maintenant ça fait 2026 ans, autour du dieu Janus. C'est un mouvement humain. Alléluia.
0: Amen.
1: On va voir Paul, le très saint de Jésus-Christ. Vas-y.
0: Acte 19, à partir du verset 1er.
1: Mm-hmm.
0: Pendant qu'Apollos était à Corinthe,
1: mm-hmm.
0: Paul, après avoir parcouru la haute province de l'Asie, arriva à Éphèse. Ayant rencontré quelques disciples, il leur dit, avez-vous reçu le Saint-Esprit quand vous avez cru?
1: Avez-vous reçu le Saint-Esprit quand vous avez cru? Et c'est parce que c'est ça qui est l'essentiel. C'est ça ce que Jésus nous a amené.
0: Amen.
1: Avez-vous reçu le Saint-Esprit quand vous aviez cru? Écoutez-les.
0: Ils lui répondirent, nous n'avons pas même entendu dire qu'il y a un Saint-Esprit.
1: Nous n'avons même pas entendu dire qu'il y a un Saint-Esprit, ou bien qu'il y aurait même un Saint-Esprit. Alors, quelqu'un qui se dit enfant de Dieu, sans le Saint-Esprit, c'est le chrétien. C'est le chrétien. Le chrétien n'a pas, n'a pas le Saint-Esprit. Le chrétien a l'esprit du dimanche, l'esprit du Dieu soleil, qui reçoit adoration dans les églises les dimanches. Si tu es chrétien, c'est pourquoi tu acceptes à un moment donné que tu es pécheur. Le chrétien n'est pas enfant de Dieu. Le chrétien est enfant du diable. Alléluia.
2: Amen.
1: Amen.
0: Amen.
1: Parce que le chrétien n'a pas l'esprit de Dieu. Celui qui a l'esprit de Dieu ne donne pas adoration et gloire à Dieu les dimanches. Les dimanches ne sont pas jours d'adoration de Dieu. Les dimanches sont jours d'adoration du Dieu soleil. L'anglais appelle le soleil Sunday. Sun égale soleil, day égale jour. Alléluia.
0: Amen.
1: Les jours d'adoration de Dieu, c'est le sabbat.
0: Amen.
1: Et le sabbat, c'est une réservation.
2: Amen.
1: Le sabbat n'est pas donné à tout le monde. Alléluia.
0: Amen.
1: Il dit, avez-vous reçu le Saint-Esprit quand vous aviez cru? Vas-y.
0: Il lui répondit, nous n'avons pas même entendu dire qu'il y a un Saint-Esprit. Il dit, de quel baptême avez-vous donc été baptisé?
1: De quel baptême? Pourquoi? Et ici, Paul n'a pas ramené la question à autre chose. Et d'office, il a ramené, rattaché au baptême. Pourquoi? Ça veut dire que baptême, à sa signification, baptême a quelque chose de très important. Alléluia.
2: Amen.
1: Peut-être que ceux-là aussi étaient dans les illusions. Peut-être qu'ils sont dans ces grands problèmes, dans l'aveuglement total. Amen.
2: Amen.
1: De quel baptême donc avez-vous été baptisé? Alléluia.
0: Amen.
1: Oui.
0: Ils répondirent du baptême de Jean.
1: Du baptême de Jean.
0: Alors Paul dit.
1: Alléluia. Pourquoi? Amen. On dit du baptême de Jean. Amen.
0: Amen.
1: Du baptême de Jean. Ça veut dire que si c'est du baptême de Jean, là, ils sont au niveau de la repentance. Leur péché attend qui? Leur péché attend Jésus. Autrement dit, on doit leur annoncer Jésus-Christ comme l'Énique a été enseigné tout à l'heure par Philippe, on doit leur enseigner Jésus-Christ. Amen. Parce
0: Amen.
1: Que après Jean, c'est Jésus. On doit leur enseigner Jésus-Christ, leur enseigner ce que Jésus nous a amené.
0: Amen.
1: Parce que sans connaître ce que Jésus nous a amené, ils ne peuvent jamais bénéficier du retour du Saint-Esprit. Ils ont besoin de ces enseignements-là. Ce n'est pas seulement l'enseignement de Jean-Baptiste. L'enseignement de Jean-Baptiste vous amène en attente au niveau de la repentance. Et on vous baptise. Vos péchés sont en attente de destruction. Maintenant, avant que vos péchés ne soient détruits, du moins, on doit vous annoncer maintenant l'enseignement. On va vous annoncer, enseigner Jésus-Christ lui-même. Et lorsque vous allez passer de Jean-Baptiste à Jésus-Christ, Alléluia.
2: Amen.
1: D'office, vos péchés seront annulés. Et si vos péchés sont annulés, Jésus-Christ nous a amené quoi? Il nous a amené le retour du Saint-Esprit. Amen. Ça veut dire que les disciples ici, là, ils sont au niveau de Jean-Baptiste. Ils sont les disciples de Jean-Baptiste. Ils ne sont pas encore devenus disciples de Jésus-Christ. Alléluia.
0: Amen.
1: Vas-y.
0: Alors Paul dit, Jean a baptisé du baptême de repentance, disant au peuple de croire en celui qui venait après lui, c'est-à-dire en Jésus.
1: C'est pourquoi, quand vous suivez ici maintenant, Paul est en train de les amener d'un niveau à un autre niveau. Il dit, Jean, voici ce qu'il a dit. Et Jean avait donné effectivement cet enseignement-là de tout à l'heure. Ça veut dire qu'ils ne vont plus rester seulement au niveau de Jean, mais ils doivent quitter le niveau de Jean pour aller au niveau Jésus-Christ. Alléluia.
2: Amen.
1: C'est maintenant, Paul est en train de leur montrer qu'ils ont besoin obligatoirement de Jésus-Christ. On doit leur enseigner Jésus-Christ, doit croire que Jésus-Christ est Dieu, fils de Dieu.
3: Amen.
1: Comme l'Énuque aussi a cru tout à l'heure. Ces enseignements, ils ont besoin de ça. Sinon, ils ne peuvent pas avoir le Saint-Esprit. Alléluia.
3: Amen.
1: Oui, vas-y.
0: Sur ces paroles, il fut baptisé au nom du Seigneur Jésus.
1: Ça veut dire qu'ils ont cru. Oui, vas-y.
0: Lorsque Paul leur eut imposé les mains, le Saint-Esprit vint sur eux et ils parlaient en langue et prophétisaient.
1: Voilà. Maintenant, Paul les a encore rebaptisés. Oui ou non?
3: Oui.
1: Paul a mal fait. Paul est dans la vie, est dans la vie éternelle aujourd'hui. Hein? Alléluia. Selon vous, là, Paul est dans la vie éternelle aujourd'hui, oui ou non?
2: Oui.
1: Moi, je confirme que Paul est dans la vie éternelle.
2: Amen.
1: Et pourquoi ici, c'est la mission dans laquelle il a été, pour laquelle il a été appelé. Et s'il avait mal fait, je crois qu'il serait déjà en enfer. Si c'est une erreur ici que Paul avait faite, moi aussi, je dois commettre cette erreur. Alléluia.
2: Amen.
1: Je ne sais pas qui es-tu, toi, pour corriger ça. Parce que tu veux enlever ça de la parole. Maintenant, je reviens sur la grande question. Parce qu'on a vu les apôtres aussi en action. Amen.
0: Amen.
1: Alléluia.
0: Amen.
1: On va lire la question. On va voir l'eau qui est sortie de la côte de Jésus. Amen.
0: Amen.
1: On va reprendre le verset. L'eau qui est sortie de la côte de Jésus et le sang aussi qui est sorti de sa côte.
0: Amen.
1: Et on va vous les expliquer, ces deux éléments.
0: Amen.
1: Parce qu'il y a trois qui doivent donner le témoignage. Hein. Il y a trois, lorsque vous croyez en Jésus-Christ, il y a trois éléments principaux qui doivent vous donner le témoignage de Jésus-Christ dans votre vie. On va le lire, vas-y.
0: 1 Jean 5, à partir de verset 5. Qui est celui qui a triomphé du monde, sinon celui qui croit que Jésus est le Fils de Dieu?
1: C'est ça. Celui qui croit que Jésus est le Fils de Dieu, lui, il est au-dessus du monde.
0: Amen. Amen. C'est lui, Jésus-Christ, qui est venu avec de l'eau et du sang. Non avec de l'eau seulement, mais avec l'eau et avec le sang. Et c'est l'Esprit qui rend témoignage, parce que l'Esprit est la vérité. Car il y en a trois qui rendent témoignage.
1: Il y en a trois qui rendent témoignage, oui.
0: L'Esprit, l'eau et le sang, et les trois sont d'accord.
1: Amen.
0: Amen.
1: Maintenant, les trois ici, là, on va vous montrer leur processus. Les trois doivent rester dans l'homme, doivent jouer, doivent concourir pour la mission du salut de l'homme. L'eau qui est sortie de la côte de Jésus joue quel rôle? Cette eau lave l'homme de toute souillure du péché. L'eau qui est sortie de la côte de Jésus-Christ là, lave l'homme parce que nous étions pécheurs, privés de la gloire de Dieu. L'eau que Jésus-Christ a versée de sa côte lave l'homme de toutes les souillures que le péché avait occasionnées en lui. Amen.
0: Amen.
1: J'ai dit tout à l'heure que le baptême ne lave pas les péchés. Je l'ai dit tout à l'heure.
3: Oui.
1: Et on va te le lire tout à l'heure. Amen.
0: Amen.
1: Mais l'eau qui est sortie de la côte de Jésus lave l'homme qui doit croire en Jésus. Cette eau lave l'homme de toutes les souillures du péché. Le sang qui est sorti de la côte de Jésus purifie l'homme de la culpabilité du péché.
0: Amen. Amen.
1: C'est quoi la culpabilité du péché? Celui qui a péché, amen,
0: amen,
1: lui mérite la mort. Ça veut dire que lorsque tu es pécheur, tu mérites la mort. Maintenant, la mort ici, là, ne sera plus possible parce que le sang a été versé.
0: Amen.
1: Parce que sans effusion de sang, on ne peut jamais avoir pardon des péchés.
0: Amen.
1: Hébreu l'a dit, oui ou non?
0: Oui.
1: Alléluia.
0: Amen.
1: Ça veut dire que dans le processus, il y a deux éléments. Il y a l'eau qui vous pue, c'est-à-dire qui vous lave de votre souillure, parce qu'on ne peut pas vous pardonner et dans le même temps, vous serez encore souillé. Amen.
2: Amen.
1: Le péché dans la vie d'un individu le souille d'abord et le rend coupable vis-à-vis de l'adoration de Dieu. Donc l'eau qui est sortie de la côte de Jésus est venue laver l'homme proprement, est venue laver l'homme de toutes les souillures que le péché avait occasionnées en lui. Ça, c'est sa signification. Maintenant, le sang est venu purifier l'homme de la culpabilité du péché. Ça veut dire que le sang a été versé pour payer le prix. Au lieu que l'homme meure, on ne va plus le tuer maintenant, il doit revenir à la vie. Voilà les deux éléments. Lorsque l'eau vous lave des souillures, des péchés, et que le sang vous purifie de la culpabilité du péché, le Saint-Esprit reviendra en vous.
0: Amen.
1: Et vous serez appelé temple de Dieu. C'est Amen. Pourquoi on a dit l'eau, le sang et le Saint-Esprit, les trois sont tombés d'accord.
0: Amen.
1: Et les trois doivent agir en vous.
2: Amen. Amen.
1: Alléluia.
2: Amen.
1: Ça, c'est leur rôle. Ici, on a dit l'eau qui est sortie de la côte de Jésus purifie l'homme des souillures et le lave de toute souillure du péché. Maintenant, on va voir le baptême, sa signification. Le baptême, c'est un engagement. Le baptême ne lave pas l'homme
0: Amen.
1: Des souillures du péché. C'est pourquoi, à l'entame, j'ai dit, si le baptême lavait l'homme des péchés, des souillures, de la culpabilité, alors Jésus a fait quoi? Jésus n'a rien fait, mais il s'est fait baptiser. Alléluia. Amen. C'est un engagement. Jésus s'est engagé pour la mission pour laquelle il est venu. On va voir, vas-y.
0: 1 Pierre 3, partie verset 18.
1: Mm-hmm.
0: Christ aussi a souffert une fois pour les péchés,
1: mm-hmm.
0: lui juste pour les injustes,
1: mm-hmm.
0: afin de nous amener à Dieu, ayant été mis à mort quant à la chair, mais ayant été rendu vivant quant à l'esprit, dans lequel aussi il est allé prêcher aux esprits en prison, qui autrefois avaient été incrédules, lorsque la patience de Dieu se prolongeait au jour de Noé, pendant la construction de l'arche, dans laquelle un petit nombre de personnes, c'est-à-dire 8, furent sauvées à travers l'eau. Cette eau était une figure de baptême qui n'était pas la purification des souillures du corps.
1: Qui n'est pas la purification des souillures du corps. Cette eau était une figure de baptême qui n'est pas la purification des souillures du corps. Vas-y.
0: Mais l'engagement d'une bonne conscience envers Dieu
1: mm-hmm.
0: et qui maintenant vous sauve, vous aussi, par la résurrection de Jésus-Christ qui est à la droite de Dieu depuis qu'il est allé au ciel, et que les anges et les autorités et les puissances lui ont été soumis.
2: Amen.
1: Mais l'engagement d'une bonne conscience, ça veut dire que le baptême est un engagement. Lorsque je viens à Christ et qu'on me l'annonce, comme l'Éthiopien, je dois m'engager à accepter mourir avec Jésus-Christ, revenir encore à la vie avec lui. Ça, c'est un engagement. Le baptême, l'eau de baptême est un engagement. L'eau qui est sortie de la côte de Jésus-Christ lave l'homme, l'individu qui a cru en Jésus-Christ de toute souillure du péché. Le sang le purifie de la culpabilité du péché et le Saint-Esprit va revenir en lui. Amen. Je vais m'en arrêter là aujourd'hui
0: Amen.
1: Et la semaine prochaine, je vais revenir encore sur cette question-là.
0: Amen.
1: Alléluia.
2: Amen.
1: Soyez

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1: Oui, avec ma chère, ma chère, cap. Dis-toi là, ma voix. Bonne soirée, ma voix, FIFA. Et yo. Papa, on m'y a. Les lettres, moi, papa Paul. Les lettres, moi,

Tahoe la question, et si bien même au monde, John Dea. 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
1: Aïe.